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0: Bon, je t'écoute, c'est Raphaël Sauré, je suis en compagnie Cyril. Bonjour Cyril.
1: Bonjour Abdel.
0: De la compagnie du coin.
1: Oui.
0: Il est toujours en activité, plein de projets et le jumelage continue sur la ville d'Aulouine.
1: Eh bien, carrément, une grosse activité de compagnie du coin et puis effectivement une activité qui reprend en ce qui concerne le projet, le grand jumelage entre Luynes et la ville imaginaire de Saint-Coin.
0: Donc ça a débuté avec un direct que brièvement les membres des compagnies du coin ont, ils nous ont pas laissé de place, mais en tout cas c'était une émission incroyable avec intérieur, extérieur, avec un petit résumé sur même si c'est passé, mais quand même c'est une continuité.
1: Oui, carrément. Alors oui, c'était pas le début, mais c'était un peu un lancement dans le sens où c'était la cérémonie de jumelage qu'on a faite grâce à RFL 101, qu'on a pu rendre radiophonique. C'est une écriture un peu qu'on a faite dans les jours qui précédaient. C'est-à-dire que du coup, on a vraiment inventé un petit peu toute cette émission et qui, en effet, où on a quand même accueilli du monde de lui. Donc, tu étais là, Abdel, effectivement, tu n'as pas eu beaucoup de place pour intervenir. Et sinon, on avait accueilli, du coup, des Luinois. Émeric Simon à la guitare, on a accueilli le comité des fêtes, on a accueilli Monsieur le maire, on a accueilli aussi l'adjoint à la culture, Xavier Cuvier, enfin voilà. Et aussi, on a eu donc cet accident de la soucoupe de E.T. Qui s'est écrasé juste à côté et qui nous a emmené dehors et où on a pu en effet du coup tous sortir et à ce moment-là voir et entendre les musiciens de l'AML et puis la chorale éphémère chanter notamment la luinoise. Donc ça a marqué le coup un petit peu de ce grand jumelage, mais ça n'avait pas commencé là, parce que du coup, bien sûr, pour qu'il y ait la chorale, il a fallu qu'on mette en place des ateliers de répétition pour qu'on puisse faire jouer les musiciens. Il avait fallu qu'on aille les rencontrer avant, un petit sujet radio avec les enfants du centre de loisirs dont j'y suis allé plusieurs fois. Du coup, voilà, et la saison culturelle de Luynes s'est terminée ensuite en mai avec la cérémoniale. Une première saison culturelle, en tout cas, de grand jumelage avec des propositions diverses et qui ont permis peut-être à Luynoises et aux Luynois qu'il le voulait, de nous rencontrer et de voir un petit peu quel est notre univers artistique.
0: D'abord, il y a une présentation le 8 octobre.
1: Oui, c'est ça. Du coup, pour relancer un petit peu donc, le grand jumelage, donc, il y a eu la période estivale lors de laquelle la compagnie du coin est allée jouer partout en France, mais aussi en Autriche, aux Pays-Bas. Et là, du coup, on reprend les actions liées au grand jumelage. Et pour reprendre le spectacle, Solennel Dada est actuellement en résidence à La Grange, donc depuis lundi 5 et jusqu'à jeudi 8. Donc hier, mardi 6, on est allé rendre visite à l'école Albert Camus, où on leur a fait un petit peu de musique, on a présenté quelques petites choses nouvelles, parce que nous on est en transition. Le spectacle Solennel Dada se pose des questions et on a envie de changer des choses pour ce spectacle-là. Donc du coup, voilà, c'est un début, c'est une petite mise en route. Et du coup, on invite tout le monde à venir nous écouter demain, donc ce sera jeudi 8 à 18h45, et on va aller sous la halle à Luynes. Et donc, ça sera vraiment une sortie de résidence. Hein. Pour relancer les actions grand jumelage, on est là en résidence. Là, on va jeter des idées. On ne sait pas trop si on sort les costumes. Enfin, voilà, on est vraiment en travail, on recherche. C'est un laboratoire.
0: Donc, le 8 octobre.
1: 18h45, sous la halle.
0: Moi, ce que je trouvais intéressant, c'est de faire adhérer les habitants, plus les associations, dans un projet qui va prendre plusieurs sens.
1: Il y a un sens principal, nous, c'est l'idée de rencontrer les gens et que les gens se rencontrent. Et de faire avec les habitants et les habitantes ce vers quoi on va là, puisque du coup, là, on va construire le grand final qui sera l'aboutissement de ce grand jumelage, le grand final qui aura lieu en mai, le 15 mai, enfin le week-end du 15 mai.
0: Et où est le lieu ?
1: À Luynes, on ne sait pas encore où. Parce qu'en fait, c'est ça, c'est que là, on va être en phase construction de cet événement, et on souhaite l'écrire et le construire avec les habitants et les habitantes. Et c'est pour ça qu'à la fois, d'un côté, on mène des ateliers, donc on continue la chorale éphémère. D'ailleurs, elle vient ce soir, jeudi 7, répéter à La Grange. Il y a une série de dates de répétition qui ont été calées pour continuer à faire un répertoire. On met d'autres ateliers en place. Moi, je vais sortir mon micro pour les ondes de l'UNEIS pour rencontrer aussi des personnes et puis aussi faire des sujets radio. Et puis il y a toute une série de réunions publiques qui sont d'ailleurs marquées dans le programme de la saison culturelle de Luynes. Donc c'est à peu près un rendez-vous mensuel. Donc le premier c'est jeudi 1er octobre, et il y en a donc déjà deux autres sûrs qui sont indiqués pour la fin 26, puisque c'est les 5 novembre et les 3 décembre. Ensuite, il y a toute une série du coup, de dates qui sont calées à partir de janvier. Mais ça, en tout cas, tout ça pour dire que les réunions publiques prévues vont servir à construire cet événement, le grand final qui aura lieu le week-end du 15 mai. Comme on sait que l'intitulé « réunion publique », il peut être un petit peu... Peut-être que les gens ils trouvent ça un peu difficile, une réunion publique. Du coup, on propose du contenu artistique dans ces réunions. Le 3 décembre, on invite donc du coup un quatuor vocal qui s'appelle Make Christmas Great Again. Donc c'est un quatuor vocal qui chante des chansons de Noël. Et la réunion précédente, on va essayer d'écrire leur sortie avec les gens qui seront présents à la réunion publique. Donc c'est vraiment l'idée de faire ensemble. C'est ça vraiment le projet du grand jumelage. Ça tient en fait à cette chose assez simple, c'est de faire ensemble et de se rencontrer. Les ingrédients, ils vont être très différents parce que du coup, il y a une chorale, il y a une fanfare, il y a des spectacles, il y a plein de choses. Il y a eu cette cérémonie de jumelage, c'est des choses qui semblent très différentes, mais qui ont un objectif commun, c'est de se rencontrer et de faire ensemble.
0: De passer à des réunions. La réunion, on est là pour échanger, pour parler d'un sujet, mais le sujet, ce sera autour de la musique.
1: Bah en tout cas, le sujet de la réunion, ce sera de réfléchir ensemble à où est-ce qu'on va jouer, qu'est-ce qu'on joue. En fait, tous les ateliers qu'on fait aussi, que ce soit la chorale ou le rencontrer les musiciens amateurs et tout ça, c'est aussi autant d'ingrédients qu'on va pouvoir mettre dans ce grand final. Donc plus on a d'ingrédients, plus on a de la matière à construire une journée de spectacle.
0: Vous avez présenté ou faire des réunions ou des présentations avec les adultes et avec les enfants. Et on dit que c'est un jumelage imaginaire, enfin, d'une ville, toute l'imagination. Est-ce que c'est plus les parents sont réceptifs? Les jeunes dans les écoles, par exemple, comment...
1: Par exemple, hier, typiquement, on va à l'école Camus, parce que nous, on est content d'aller jouer pour des enfants, parce que du coup, ça veut dire aussi qu'on doit réfléchir un petit peu, est-ce que ce qu'on présente, ils comprennent? Est-ce que, par exemple, là, on fait un morceau qui fait un petit peu peur? Est-ce qu'ils vont avoir peur quand ils réagissent? C'est une façon aussi pour nous de vraiment de... On leur a distribué des petits tracts aux enfants pour qu'ils puissent dire à leurs parents, voilà, on a eu de la musique à l'école et puis ils rejouent jeudi soir à 18h45. Parce que si on a les enfants avec nous, on a les parents. Néanmoins, c'est pour tous les publics et on va s'adresser aux enfants aussi pour qu'ils ramènent leurs parents. Là, on a investi la grange, on s'est mis sur l'espace dit un peu plateau. Il y a plein de chaises, il y a des pupitres. C'est parce que du coup, on répète des morceaux et aussi on a des discussions. Enfin voilà, c'est un espace de travail où du coup, par contre là, on va pas faire de présentation à la grange de nous. En fait, attention, la cérémonie de jumelage a eu lieu à l'intérieur, mais notre terrain de jeu préféré, c'est l'espace public. C'est la rue. Après, c'est vrai que du coup, c'est assez intéressant. Je fais une petite digression, mais d'avoir fait un spectacle, une émission, un spectacle-émission diffusé en direct, ça nous a donné l'envie de tirer ce fil-là. Parce qu'on s'est dit, tiens, mais c'est marrant, mais la radio, est-ce que c'est pas aussi un peu un endroit... Est-ce que c'est pas un espace public, la radio? Une petite salle des fêtes ou une petite salle de spectacle comme ici, est-ce que c'est pas aussi un endroit qui appartient à tout le monde? D'autant plus que nous, on fait des propositions de spectacles gratuits. C'est quoi l'espace public? On aime bien la rue parce que donc demain, les rues ne sont pas bloquées, donc il y aura des voitures qui vont passer là entre le restaurant et la halle. Voilà. On aime bien cette vie-là, on aime bien... Je parlais tout à l'heure des ondes de l'UNEIS, qui est donc l'atelier radio qui est disponible pour pouvoir soit rencontrer des personnes, soit faire des paysages sonores. Là, par exemple, j'étais allé voir les travailleurs de l'ESAT, et on a fait une visite guidée de leur atelier. Moi, j'adore faire ce truc-là, j'adore la radio. Parce qu'une perche avec un micro et puis un dispositif d'émetteur-récepteur, parce que du coup peut-être que demain on va l'intégrer ça à notre proposition, parce que c'est des expériences qu'on a déjà essayé, qu'on aime bien faire, c'est mêler aussi le son concret, le réel avec la musique. On aime bien aussi augmenter un paysage sonore, la transformation, on aime bien tout ça,
0: et aussi de restituer,
1: en tout cas de restituer, ça, j'entends aussi montrer ce qu'on est en train de travailler.
0: Donc demain à 18h45 au...
1: À la halle, donc sous la halle de l'UIN. Et puis après, les prochains rendez-vous, donc je les renomme, venez aux réunions publiques, parce que franchement, ça va être chouette, on va activer nos cerveaux. Donc la prochaine, c'est le 5 novembre et ça a lieu à 19h à la Grange. Et celle d'après, ça sera en décembre, le 3 décembre. Et là, ce sera à la fois une réunion et à la fois Peut-être une déambulation, on ne sait pas encore quelle forme ça va prendre, mais avec des chants de Noël. Donc peut-être qu'on ira sonner à des portes, peut-être qu'on ira rencontrer des gens qui ne connaissent pas encore le grand jumelage. C'est aussi l'idée, nous on aime bien le truc de la contagion, le truc de la contagion sociale, hein, on ne parle pas de maladie, hein, c'est-à-dire qu'il y a trois personnes qui sont au courant de quelque chose, et ben, si ces trois personnes en parlent à leurs voisins, ça fait peut-être cinq personnes et ainsi de suite. Et voilà, c'est toujours pour qu'on se rencontre. Et j'aime bien un retour qu'on m'a fait par rapport à la chorale, par la chorale éphémère qu'on propose. Ce qui est chouette, c'est qu'il y a aussi des chanteurs et des chanteuses de la chorale Aria, qui est la chorale associative de Luynes, qui vient aussi chanter. Enfin, tout le monde ne vient pas, mais certains viennent. Et aussi, du coup, les gens se rencontrent aussi ici. Tout le monde ne se connaissait pas. Et donc, du coup, c'est ça qui nous intéresse, c'est que les gens provoquaient des rencontres.
0: À 18h45, une présentation et une réunion.
1: La halle, c'est jeudi 8 et c'est une sortie de résidence, donc ça sera comme un spectacle. Et les autres dates, c'est des réunions, mais dans lesquelles il y aura aussi du spectacle. Donc après, c'est assez clairement expliqué. On a pris le soin d'écrire assez clairement, je pense, le projet dans le programme de la saison culturelle donc de la Grange. Ah bah aussi, mais on se reverra bientôt, non ?
0: Bien sûr.
1: Ah,
0: bien sûr.
1: Et merci beaucoup, Abdel.
0: Merci, et puis bonne présentation. Bonne réunion, comme on dit.
1: Ouais.
0: Donc, et à très bientôt sur les ondes d'RFL 101. Merci, Cyril.
1: À bientôt. Merci beaucoup, Abdel.

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0: je t'écoute dire, quelle serait son compagnie, Cyril? Bonjour Cyril.
1: Bonjour Abdel.
0: De la compagnie du coin.
1: Oui.
0: Il est toujours en activité, plein de projets, et le jumelage continue sur la ville d'Aulouine.
1: Eh bien, carrément, une grosse activité de compagnie du coin, et puis effectivement, une activité qui reprend en ce qui concerne le projet, le grand jumelage entre Luynes et la ville imaginaire de Saint-Coin.
0: Donc, ça a débuté avec un direct que brièvement les membres du compagnie du coin ont. Ils ne nous ont pas laissé de place, mais en tout cas, c'était une émission incroyable avec intérieur, extérieur. Donc, un petit résumé sur même si c'est passé, mais quand même, c'est une continuité.
1: Oui, carrément. Alors, oui, c'était pas le début, mais c'était un peu un lancement dans le sens où c'était la cérémonie de jumelage qu'on a faite grâce à RFL 101, qu'on a pu rendre radiophonique. C'est une écriture un peu qu'on a faite dans les jours qui précèdent. C'est-à-dire que du coup, on a vraiment inventé un petit peu toute cette émission et qui, en effet, où on a quand même accueilli du monde de lui. Donc, tu étais là, Abdel, effectivement, tu n'as pas eu beaucoup de place pour intervenir. Et sinon, on avait accueilli, du coup, des Luinois. Donc, Émeric Simon à la guitare, on a accueilli le comité des fêtes, on a accueilli Monsieur le maire, on a accueilli aussi l'adjoint à la culture, Xavier Cuvier, enfin voilà. Et aussi, on a eu donc cet accident de la soucoupe de E.T. Qui s'est écrasé juste à côté et qui nous a emmenés dehors et où on a pu, en effet, du coup tous sortir et à ce moment-là voir et entendre les musiciens de l'AML et puis la chorale éphémère chanter notamment la luinoise. Donc ça a marqué le coup un petit peu de ce grand jumelage, mais ça n'avait pas commencé là, parce que du coup, bien sûr, pour qu'il y ait la chorale, il a fallu qu'on mette en place des ateliers de répétition pour qu'on puisse

0: Autriche, aux Pays-Bas. Et là, du coup, on reprend voilà, les actions liées au grand jumelage. Et pour reprendre le spectacle, Solennelle d'Anna est actuellement en résidence à Lagrange, donc depuis lundi 5 et jusqu'à jeudi 8. Donc hier, mardi 6, on est allé rendre visite à l'école Albert Camus, où on leur a fait un petit peu de musique, on a présenté quelques petites choses nouvelles, parce que nous on est en transition. Le spectacle Solennelle d'Anna se pose des questions et on a envie de changer des choses pour ce spectacle-là. Donc du coup, voilà, là c'est un début, c'est une petite mise en route. Et du coup, on invite eh bien, tout le monde à venir nous écouter demain, donc ce sera jeudi 8 à 18h45, et on va aller sous la halle à Luynes. Et donc, ça sera vraiment une sortie de résidence. Hein. Pour relancer les actions grand jumelage, on est là en résidence. Là, on va jeter des idées, même on ne sait pas trop si on sort les costumes. Enfin, voilà, on est vraiment en travail, on recherche. C'est un laboratoire.
1: Donc, le 8 octobre.
0: 18h45, sous la halle.
2: Moi, ce que je trouve intéressant, c'est de faire adhérer les habitants, plus les associations, dans un projet. Qui va prendre plusieurs sens.
0: Là, il y a un sens principal, nous, c'est l'idée de rencontrer les gens et que les gens se rencontrent. Et de faire avec les habitants et les habitantes ce vers quoi on va là, puisque du coup, là, on va co-construire le grand final qui sera l'aboutissement de ce grand jumelage, le grand final qui aura lieu en mai, le 15 mai, enfin le week-end du 15 mai.
2: Et où est le lieu?
0: À Luynes, on ne sait pas encore où. Parce qu'en fait, c'est ça, c'est que là, on va être en phase construction de cet événement, et on souhaite l'écrire et le construire avec les habitants et les habitantes. Et c'est pour ça que, à la fois, d'un côté, on mène des ateliers, donc on continue la chorale éphémère. D'ailleurs, elle vient ce soir, jeudi 7, répéter à Lagrange. Il y a une série de dates de répétition qui ont été calées pour continuer à faire un répertoire. On met d'autres ateliers en place. Moi, je vais sortir mon micro pour les ondes de l'UNEIS pour rencontrer aussi des personnes et puis aussi faire des sujets radio. Et puis il y a toute une série de réunions publiques qui sont d'ailleurs marquées dans le programme de la saison culturelle de Luynes. Donc c'est à peu près un rendez-vous mensuel. Donc le premier c'est jeudi 1er octobre. Et il y en a donc déjà deux autres qui sont indiqués pour la fin 26, puisque c'est les 5 novembre et les 3 décembre. Ensuite, il y a toute une série du coup, de dates qui sont calées à partir de janvier. Mais ça, en tout cas, tout ça pour dire que les réunions publiques prévues vont servir à construire cet événement, le grand final qui aura lieu le week-end du 15 mai. Comme on sait que l'intitulé réunion publique, il peut être un petit peu. Peut-être que les gens ils trouvent ça un peu difficile, une réunion publique. Du coup, on propose du contenu artistique dans ces réunions. Le 3 décembre, on invite donc du coup un quatuor vocal qui s'appelle Make Christmas Great Again. Donc c'est un quatuor vocal qui chante des chansons de Noël. Et la réunion précédente, on va essayer d'écrire leur sortie avec les gens qui seront présents à la réunion publique. Donc c'est vraiment l'idée de faire ensemble. C'est ça vraiment le projet du grand jumelage. Ça tient en fait à cette chose assez simple, c'est de faire ensemble et de se rencontrer. Les ingrédients, ils vont être très différents parce que du coup, il y a une chorale, il y a une fanfare, il y a des spectacles, il y a plein de choses. Il y a eu cette cérémonie de jumelage. C'est des choses qui semblent très différentes, mais qui ont un objectif commun, c'est de se rencontrer et de faire ensemble.
2: De passer à des réunions. La réunion, on est là pour échanger, pour parler d'un sujet. Mais le sujet, ce sera autour de la musique.
0: Bah, en tout cas, le sujet de la réunion, ce sera de réfléchir ensemble à où est-ce qu'on va jouer, qu'est-ce qu'on joue. En fait, tous les ateliers qu'on fait aussi, que ce soit la chorale ou le rencontrer les musiciens amateurs et tout ça, c'est aussi autant d'ingrédients qu'on va pouvoir mettre dans ce grand final. Donc plus on a d'ingrédients, plus on a de la matière à construire une journée de spectacle.
2: Vous avez présenté ou faire des réunions ou des présentations avec les adultes et avec les enfants. Et on dit que c'est un jumelage imaginaire, enfin, d'une ville, toute l'imagination. Est-ce que c'est plus les parents sont réceptifs? Les jeunes dans les écoles, par exemple, comment?
0: Par exemple, hier, typiquement, on va à l'école Camus, parce que nous, on est content d'aller jouer pour des enfants, parce que du coup, ça veut dire aussi qu'on doit réfléchir un petit peu, est-ce que ce qu'on présente, ils comprennent? Est-ce que, par exemple, là, on fait un morceau qui fait un petit peu peur? Est-ce qu'ils vont avoir peur? Comment ils réagissent? C'est une façon aussi pour nous de vraiment. On leur a distribué des petits tracts aux enfants pour qu'ils puissent dire à leurs parents, voilà, on a eu on a eu de la musique à l'école, et puis il rejoue jeudi soir à 18h45. Parce que si on a les enfants avec nous, on a les parents. Néanmoins, c'est pour tous les publics, et on va s'adresser aux enfants aussi pour qu'ils ramènent leurs parents. Là, on a investi la grange, on s'est mis sur l'espace dit un peu plateau, il y a plein de chaises, il y a

0: des pupitres, c'est parce que du coup on fait de la, on répète des morceaux et aussi on a des discussions. Enfin voilà, c'est un espace de travail où du coup, par contre là on va pas faire de présentation à la grange de nous. En fait, attention, la cérémonie de jumelage a eu lieu à l'intérieur, mais notre terrain de jeu préféré, c'est l'espace public, c'est la rue. Après, c'est vrai que du coup, c'est assez intéressant. Je fais une petite digression, mais d'avoir fait un spectacle, une émission, un spectacle émission diffusé en direct, ça nous a donné l'envie de tirer ce fil-là. Parce qu'on s'est dit, bah, tiens, mais c'est marrant, mais la radio, est-ce que c'est pas aussi un peu un endroit, est-ce que c'est pas un espace public, la radio? Une petite salle des fêtes ou une petite salle de spectacle comme ici, bah, est-ce que c'est pas aussi un endroit qui appartient à tout le monde? D'autant plus que nous, on fait des propositions de spectacles gratuits. C'est quoi l'espace public? On aime bien la rue parce que donc demain, ben non, les rues sont pas bloquées, donc il y aura des voitures qui vont passer là entre le restaurant et la halle. Voilà, on aime bien cette vie-là. On aime bien. Je parlais tout à l'heure des ondes de l'UNEIS, qui est donc l'atelier radio qui est disponible pour pouvoir soit rencontrer des personnes, soit faire des paysages sonores. Là, par exemple, j'étais allé voir les travailleurs de l'ESAT et faire une. On a fait une visite guidée de leur atelier. Moi, j'adore faire ce truc-là. J'adore la radio parce que une perche avec un micro et puis un dispositif d'émetteurs-récepteurs, parce que du coup peut-être que demain on va l'intégrer ça à notre proposition, parce que c'est des expériences qu'on a déjà essayé, qu'on aime bien faire. C'est mêler aussi le son concret, le réel, avec la musique. On aime bien aussi augmenter un paysage sonore.
1: Et
0: On aime
1: puis
0: bien la transformation, on aime bien tout ça, on aime bien.
1: aussi de restituer.
0: Et aussi de restituer, en tout cas de restituer, ça j'entends aussi bah, montrer ce qu'on est en train de travailler.
1: Donc demain à 18h45 au
0: À la halle, donc sous la halle de Luynes, et puis après les prochains rendez-vous, donc je les renomme, c'est les venez aux réunions publiques, parce que franchement, ça va être chouette, on va activer nos cerveaux. Donc la prochaine, c'est le 5 novembre, et ça a lieu à 19h à la Grange, et celle d'après, ça sera en décembre, le 3 décembre. Et là, ce sera à la fois une réunion et à la fois peut-être une déambulation. On ne sait pas encore quelle forme ça va prendre, mais avec des chants de Noël. Donc peut-être qu'on ira sonner à des portes, peut-être qu'on ira rencontrer des gens qui ne connaissent pas encore le grand jumelage. C'est aussi l'idée. Nous, on aime bien le truc de la contagion. Le truc de la contagion sociale, hein, on ne parle pas de maladie. Hein, c'est-à-dire que, eh ben, y a trois personnes qui sont au courant de quelque chose. Eh ben, si ces trois personnes, eh bien, en parlent à leurs voisins, ça fait peut-être cinq personnes et ainsi de suite. Et voilà, c'est toujours pour qu'on se rencontre. Et j'aime bien un retour qu'on m'a fait par rapport à la chorale, par la chorale éphémère qu'on propose. Ce qui est chouette, c'est qu'il y a aussi des chanteurs et des chanteuses de la chorale Aria, qui est la chorale associative de Luynes, qui vient aussi chanter. Enfin, tout le monde ne vient pas, mais certains viennent. Et aussi, ben, du coup, les gens se rencontrent aussi ici. Tout le monde ne se connaissait pas. Et donc, du coup, c'est ça qui nous intéresse, c'est que les gens provoquent des rencontres.
1: À 18h45, une présentation et une réunion.
0: La halle, c'est jeudi 8 et c'est une sortie de résidence, donc ça sera comme un spectacle. Et les autres dates, c'est des réunions, mais dans lesquelles il y aura aussi du spectacle. Donc après, c'est assez clairement expliqué. On a pris le soin d'écrire assez clairement, je pense, le projet dans le programme de la saison culturelle, donc de la Grange.
1: Ah bah
0: Mais on se
1: aussi,
0: reverra bientôt, non?
1: bien sûr, bien
0: Ah,
1: sûr.
0: et merci beaucoup, Abdel.
1: Merci, et puis bonne présentation. Bonne réunion, comme on dit.
0: Ouais.
1: Donc, et à très bientôt sur les ondes d'RFL 101. Merci, Cyril.
0: À bientôt, merci beaucoup Abdel.

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0: Écoute, c'est Raphaël Sauré, je suis en compagnie Cyril. Bonjour Cyril.
1: Bonjour Abdel.
0: De la compagnie du coin.
1: Oui.
0: Il est toujours en activité, plein de projets et le jumelage continue sur la ville d'Aulvigne.
1: Eh bien carrément, une grosse activité de compagnie du coin et puis effectivement une activité qui reprend en ce qui concerne le projet, le grand jumelage entre l'Aulvigne et la ville imaginaire de Saint-Coin.
0: Donc ça a débuté avec un direct que brièvement les membres du compagnie du coin ont, ils nous ont pas laissé de place, mais en tout cas c'était une émission incroyable avec intérieur, extérieur, avec un petit résumé sur même si c'est passé, mais quand même c'est une continuité.
1: Oui carrément, alors oui c'était pas le début, mais c'était un peu un lancement dans le sens où c'était la cérémonie de jumelage qu'on a faite grâce à RFL 101, qu'on a pu rendre radiophonique. C'est une écriture un peu qu'on a faite dans les jours qui précédaient. C'est-à-dire que du coup, on a vraiment inventé un petit peu toute cette émission et qui, en effet, où on a quand même accueilli du monde de lui. Donc, tu étais là, Abdel, effectivement, tu n'as pas eu beaucoup de place pour intervenir. Et sinon, on avait accueilli, du coup, des Luinois. Émeric Simon à la guitare, on a accueilli le comité des fêtes, on a accueilli Monsieur le maire, on a accueilli aussi l'adjoint à la culture, Xavier Cuvier, enfin voilà. Et aussi, on a eu donc cet accident de la soucoupe de E.T. Qui s'est écrasé juste à côté et qui nous a emmené dehors et où on a pu en effet du coup tous sortir et à ce moment-là voir et entendre les musiciens de l'AML et puis la chorale éphémère chanter notamment la Luinoise. Donc ça a marqué le coup un petit peu de ce grand jumelage, mais ça n'avait pas commencé là, parce que du coup, bien sûr, pour qu'il y ait la chorale, il a fallu qu'on mette en place des ateliers de répétition, pour qu'on puisse faire jouer les musiciens, il avait fallu qu'on aille les rencontrer avant, un petit sujet radio avec les enfants du centre de loisirs dont j'y suis allé plusieurs fois. Du coup, voilà, et la saison culturelle de Luinne s'est terminée ensuite en mai avec la cérémoniale, une première saison culturelle en tout cas de grand jumelage avec des propositions diverses et qui ont permis peut-être à Luinoise et aux Luinois qu'il le voulait, de nous rencontrer et de voir un petit peu quel est notre univers artistique.
0: D'abord, il y a une présentation le 8 octobre.
1: Oui, c'est ça. Du coup, pour relancer un petit peu donc, le grand jumelage, donc, il y a eu la période estivale lors de laquelle la compagnie du coin est allée jouer partout en France, mais aussi

0: eh bien, tout le monde à venir nous écouter demain, donc ce sera jeudi 8 à 18h45, et on va aller sous la halle à Luynes. Et donc ce sera vraiment une sortie de résidence, hein, pour relancer les actions grand jumelage. On est là en résidence, là on va jeter des idées, on sait pas trop si on sort les costumes, enfin voilà, on est vraiment en travail, on recherche, c'est un laboratoire.
1: Donc le 8 octobre,
0: 18h45, sous la halle.
2: Moi ce que je trouve intéressant c'est de faire adhérer les habitants, plus les associations, dans un projet qui va prendre plusieurs sens.
0: Là, il y a un sens principal, nous, c'est l'idée de rencontrer les gens et que les gens se rencontrent. Et de faire avec les habitants et les habitantes ce vers quoi on va là, puisque du coup, là, on va construire le grand final qui sera l'aboutissement de ce grand jumelage, le grand final qui aura lieu en mai, le 15 mai, enfin le week-end du 15 mai.
2: Et où est le lieu ?
0: À Luynes, on ne sait pas encore où. Parce qu'en fait, c'est ça, c'est que là, on va être en phase construction de cet événement, et on souhaite l'écrire et le construire avec les habitants et les habitantes. Et c'est pour ça que, à la fois, d'un côté, on mène des ateliers, donc on continue la chorale éphémère. D'ailleurs, elle vient ce soir, jeudi 7, répéter à la Grange. Il y a une série de dates de répétition qui ont été calées pour continuer à faire un répertoire. On met d'autres ateliers en place. Moi, je vais sortir mon micro pour les ondes de l'UNEIS pour rencontrer aussi des personnes et puis aussi faire des sujets radio. Et puis il y a toute une série de réunions publiques qui sont d'ailleurs marquées dans le programme de la saison culturelle de Luynes. Donc c'est à peu près un rendez-vous mensuel. Donc le premier c'est jeudi 1er octobre. Et il y en a donc déjà deux autres sur qui sont indiquées pour la fin 26, puisque c'est les 5 novembre et les 3 décembre. Ensuite, il y a toute une série du coup, de dates qui sont calées à partir de janvier. Mais ça, en tout cas, tout ça pour dire que les réunions publiques prévues vont servir à construire cet événement, le grand final qui aura lieu le week-end du 15 mai. Comme on sait que l'intitulé réunion publique, il peut être un petit peu... Peut-être que les gens ils trouvent ça un peu difficile, une réunion publique. Du coup, on propose du contenu artistique dans ces réunions. Le 3 décembre, on invite donc du coup un quatuor vocal qui s'appelle Make Christmas Great Again. Donc c'est un quatuor vocal qui chante des chansons de Noël. Et la réunion précédente, on va essayer d'écrire leur sortie avec les gens qui seront présents à la réunion publique. Donc c'est vraiment l'idée de faire ensemble. C'est ça vraiment le projet du grand jumelage. Hein. Ça tient en fait à cette chose assez simple, c'est de faire ensemble et de se rencontrer. Les ingrédients, ils vont être très différents parce que du coup, il y a une chorale, il y a une fanfare, il y a des spectacles, il y a plein de choses. Il y a eu cette cérémonie de jumelage, c'est des choses qui semblent très différentes, mais qui ont un objectif commun, c'est de se rencontrer et de faire ensemble.
2: De passer à des réunions. La réunion, on est là pour échanger, pour parler d'un sujet, mais le sujet, ce sera autour de la musique.
0: Bah, en tout cas, le sujet de la réunion, ce sera de réfléchir ensemble à où est-ce qu'on va jouer, qu'est-ce qu'on joue. En fait, tous les ateliers qu'on fait aussi, que ce soit la chorale ou le rencontrer les musiciens amateurs et tout ça, c'est aussi autant d'ingrédients qu'on va pouvoir mettre dans ce grand final. Donc plus on a d'ingrédients, plus on a de la matière à construire une journée de spectacle.
2: Vous avez présenté ou fait des réunions ou des présentations avec les adultes et avec les enfants. Et on dit que c'est un jumelage imaginaire, enfin, d'une ville, toute l'imagination. Est-ce que c'est plus les parents sont réceptifs? Les jeunes dans les écoles, par exemple, comment...
0: Par exemple, hier, typiquement, on va à l'école Camus, parce que nous, on est content d'aller jouer pour des enfants, parce que du coup, ça veut dire aussi qu'on doit réfléchir un petit peu, est-ce que ce qu'on présente, ils comprennent? Est-ce que, par exemple, là, on fait un morceau qui fait un petit peu peur? Est-ce qu'ils vont avoir peur? Comment ils réagissent? C'est une façon aussi pour nous de vraiment... On leur a distribué des petits tracts aux enfants pour qu'ils puissent dire à leurs parents, voilà, on a eu de la musique à l'école et puis ils rejouent jeudi soir à 18h45. Parce que si on a les enfants avec nous, on a les parents. Néanmoins, c'est pour tous les publics et on va s'adresser aux enfants aussi pour qu'ils ramènent leurs parents. Là, on a investi la grange, on s'est mis sur l'espace dit un peu plateau. Il y a plein de chaises, il y a des pupitres. C'est parce que du coup, on répète des morceaux et aussi on a des discussions. Enfin voilà, c'est un espace de travail où du coup, par contre là, on va pas faire de présentation à la grange. Nous, en fait, attention, la cérémonie de jumelage a eu lieu à l'intérieur, mais notre terrain de jeu préféré, c'est l'espace public. c'est la rue. Après, c'est vrai que du coup, c'est assez intéressant. Je fais une petite digression, mais d'avoir fait un spectacle, une émission, un spectacle, émission rediffusée en direct, ça nous a donné l'envie de tirer ce fil-là. Parce qu'on s'est dit, bah, tiens, mais c'est marrant, mais la radio, c'est

0: Est-ce que c'est pas aussi un peu un endroit, est-ce que c'est pas un espace public, la radio? Une petite salle des fêtes ou une petite salle de spectacle comme ici, bah, est-ce que c'est pas aussi un endroit qui appartient à tout le monde? D'autant plus que nous, on fait des propositions de spectacles gratuits. C'est quoi l'espace public? On aime bien la rue parce que donc demain, ben, les rues sont pas bloquées, donc il y aura des voitures qui vont passer là entre le restaurant et la halle. Voilà, on aime bien cette vie-là. On aime bien. Je parlais tout à l'heure des ondes de l'UNEIS, qui est donc l'atelier radio qui est disponible pour pouvoir soit rencontrer des personnes, soit faire des paysages sonores. Là, par exemple, j'étais allé voir les travailleurs de l'ESAT et on a fait une visite guidée de leur atelier. Moi, j'adore faire ce truc-là. J'adore la radio parce que une perche avec un micro et puis un dispositif d'émetteurs-récepteurs, parce que du coup, peut-être que demain on va l'intégrer ça à notre proposition, parce que c'est des expériences qu'on a déjà essayé, qu'on aime bien faire. C'est mêler aussi le son concret, le réel avec la musique. On aime bien aussi augmenter un paysage sonore.
1: Et
0: On aime
1: puis,
0: bien la transformation, on aime bien tout ça, on
1: et
0: aime
1: puis
0: bien.
1: aussi de restituer.
0: Et aussi de restituer, en tout cas de restituer, restituer, ça j'entends aussi. Bah, montrer ce qu'on est en train de travailler.
1: Donc demain à 18h45 au...
0: À la halle, donc sous la halle de Luynes, et puis après les prochains rendez-vous, donc je les renomme, c'est les venez aux réunions publiques, parce que franchement, ça va être chouette, on va activer nos cerveaux. Donc la prochaine, c'est le 5 novembre, et ça a lieu à 19h à la Grange. Et celle d'après, ça sera en décembre, le 3 décembre. Et là, ce sera à la fois une réunion et à la fois peut-être une déambulation. On ne sait pas encore quelle forme ça va prendre, mais avec des chants de Noël. Donc peut-être qu'on ira sonner à des portes, peut-être qu'on ira rencontrer des gens qui ne connaissent pas encore le grand jumelage. C'est aussi l'idée. Nous, on aime bien le truc de la contagion, le truc de la contagion sociale. Hein, on ne parle pas de maladie. Hein, c'est-à-dire que, eh ben, y a trois personnes qui sont au courant de quelque chose. Eh ben, si ces trois personnes, eh bien, en parlent à leurs voisins, ça fait peut-être cinq personnes et ainsi de suite. Et voilà, c'est toujours pour qu'on se rencontre. Et j'aime bien un retour qu'on m'a fait par rapport à la chorale, par la chorale éphémère qu'on propose. Ce qui est chouette, c'est qu'il y a aussi des chanteurs et des chanteuses de la chorale Aria, qui est la chorale associative de Luynes, qui vient aussi chanter. Enfin, tout le monde ne vient pas, mais certains viennent. Et aussi, ben, du coup, les gens se rencontrent aussi ici. Tout le monde ne se connaissait pas. Et donc, du coup, c'est ça qui nous intéresse, c'est que les gens provoquent des rencontres.
1: À 18h45, une présentation et une réunion.
0: La halle, c'est jeudi 8 et c'est une sortie de résidence, donc ça sera comme un spectacle. Et les autres dates, c'est des réunions, mais dans lesquelles il y aura aussi du spectacle. Donc après, c'est assez clairement expliqué. On a pris le soin d'écrire assez clairement, je pense, le projet dans le programme de la saison culturelle, donc de la Grange.
1: Ah bah
0: Mais on se
1: aussi,
0: reverra bientôt, non?
1: bien sûr, bien
0: Ah,
1: sûr.
0: et merci beaucoup, Abdel.
1: Merci, et puis bonne présentation. Bonne réunion, comme on dit.
0: Ouais.
1: Donc, et à très bientôt sur les ondes d'RFL 101. Merci Cyril.
0: À bientôt, merci beaucoup Abdel.

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0: Bon, je considère Raphaël Sauré, je suis en compagnie Cyril. Bonjour Cyril.
1: Bonjour Abdel.
0: De la compagnie du coin.
1: Oui.
0: Il est toujours en activité, plein de projets et le jumelage continue sur la ville d'Aulouine.
1: Eh bien, carrément, une grosse activité de compagnie du coin et puis effectivement une activité qui reprend en ce qui concerne le projet, le grand jumelage entre Luynes et la ville imaginaire de Saint-Coin.
0: Donc ça a débuté avec un direct que brièvement les membres des compagnies du coin ont, ils nous ont pas laissé de place, mais en tout cas c'était une émission incroyable avec intérieur, extérieur, avec un petit résumé sur même si c'est passé, mais quand même c'est une continuité.
1: Oui, carrément. Alors oui, c'était pas le début, mais c'était un peu un lancement dans le sens où c'était la cérémonie de jumelage qu'on a faite grâce à RFL 101, qu'on a pu rendre radiophonique. C'est une écriture un peu qu'on a faite dans les jours qui précédaient. C'est-à-dire que du coup, on a vraiment inventé un petit peu toute cette émission et qui, en effet, où on a quand même accueilli du monde de lui. Donc, tu étais là, Abdel, effectivement, tu n'as pas eu beaucoup de place pour intervenir. Et sinon, on avait accueilli, du coup, des Luinois. Émeric Simon à la guitare, on a accueilli le comité des fêtes, on a accueilli Monsieur le maire, on a accueilli aussi l'adjoint à la culture, Xavier Cuvier, enfin voilà. Et aussi, on a eu donc cet accident de la soucoupe de E.T. Qui s'est écrasé juste à côté et qui nous a emmené dehors et où on a pu en effet du coup tous sortir et à ce moment-là voir et entendre les musiciens de l'AML et puis la chorale éphémère chanter notamment la luinoise. Donc ça a marqué le coup un petit peu de ce grand jumelage, mais ça n'avait pas commencé là, parce que du coup bien sûr pour qu'il y ait la chorale il a fallu qu'on mette en place des ateliers de répétition pour qu'on puisse faire jouer les musiciens. Il avait fallu qu'on aille les rencontrer avant, un petit sujet radio avec les enfants du centre de loisirs dont j'y suis allé plusieurs fois. Du coup voilà, et la saison culturelle de Luynes c'est terminé ensuite en mai avec la cérémoniale, une première saison culturelle en tout cas de grand jumelage avec des propositions diverses et qui ont permis peut-être à Binoise et aux Luinois qu'il le voulait de nous rencontrer et de voir un petit peu quel est notre univers artistique.
0: D'abord, il y a une présentation le 8 octobre.
1: Oui, c'est ça. Du coup, pour relancer un petit peu

0: des choses pour ce spectacle-là. Donc du coup voilà, ça, là c'est un début, c'est une petite mise en route. Et du coup on invite eh bien, tout le monde à venir nous écouter demain, donc ce sera jeudi 8 à 18h45 et on va aller sous la halle à Luynes. Et donc ça sera vraiment une sortie de résidence, hein, pour relancer les actions Grand Jumelage, on est là en résidence. Là on va jeter des idées, on sait pas trop si on sort les costumes, enfin voilà, on est vraiment en travail, on recherche, c'est un laboratoire.
1: Donc le 8 octobre,
0: 18h45, sous la halle.
1: Moi, ce que je trouvais intéressant, c'est de faire adhérer les habitants, plus les associations, dans un projet qui va prendre plusieurs sens.
0: Là, il y a un sens principal, nous, c'est l'idée de rencontrer les gens et que les gens se rencontrent. Et de faire avec les habitants et les habitantes ce vers quoi on va là, puisque du coup, là, on va co-construire le grand final qui sera l'aboutissement de ce grand jumelage, le grand final qui aura lieu en mai, le 15 mai, enfin le week-end du 15 mai.
1: Et où est le lieu?
0: À Luynes, on ne sait pas encore où. Parce qu'en fait, c'est ça, c'est que là, on va être en phase de construction de cet événement, et on souhaite l'écrire et le construire avec les habitants et les habitantes. Et c'est pour ça qu'à la fois, d'un côté, on mène des ateliers, donc on continue la chorale éphémère. D'ailleurs, elle vient ce soir, jeudi 7, répéter à la Grange. Il y a une série de dates de répétition qui ont été calées pour continuer à faire un répertoire. On met d'autres ateliers en place. Moi, je vais sortir mon micro pour les ondes de l'UNEIS pour rencontrer aussi des personnes et puis aussi faire des sujets radio. Et puis il y a toute une série de réunions publiques qui sont d'ailleurs marquées dans le programme de la saison culturelle de Luynes. Donc c'est à peu près un rendez-vous mensuel. Donc le premier c'est jeudi 1er octobre et il y en a donc déjà deux autres sur qui sont indiqués pour la fin 26 puisque c'est les 5 novembre et les 3 décembre. Ensuite, il y a toute une série du coup, de dates qui sont calées à partir de janvier. Mais ça, en tout cas, tout ça pour dire que les réunions publiques prévues vont servir à construire cet événement, le grand final qui aura lieu le week-end du 15 mai. Comme on sait que l'intitulé réunion publique, il peut être un petit peu... Peut-être que les gens ils trouvent ça un peu difficile, une réunion publique. Du coup, on propose du contenu artistique dans ces réunions. Le 3 décembre, on invite donc du coup un quatuor vocal qui s'appelle Make Christmas Great Again. Donc c'est un quatuor vocal qui chante des chansons de Noël. Et la réunion précédente, on va essayer d'écrire leur sortie avec les gens qui seront présents à la réunion publique. Donc c'est vraiment l'idée de faire ensemble. C'est ça vraiment le projet du grand jumelage. Ça tient en fait à cette chose assez simple, c'est de faire ensemble et de se rencontrer. Les ingrédients, ils vont être très différents parce que du coup, il y a une chorale, il y a une fanfare, il y a des spectacles, il y a plein de choses. Il y a eu cette cérémonie de jumelage, c'est des choses qui semblent très différentes, mais qui ont un objectif commun, c'est de se rencontrer et de faire ensemble.
1: De passer à des réunions. La réunion, on est là pour échanger, pour parler d'un sujet, mais le sujet, ce sera autour de la musique.
0: Bah, en tout cas, le sujet de la réunion, ce sera de réfléchir ensemble à où est-ce qu'on va jouer, qu'est-ce qu'on joue. En fait, tous les ateliers qu'on fait aussi, que ce soit la chorale ou le rencontrer les musiciens amateurs et tout ça, c'est aussi autant d'ingrédients qu'on va pouvoir mettre dans ce grand final. Donc plus on a d'ingrédients, plus on a de la matière à construire une journée de spectacle.
1: Vous avez présenté ou fait des réunions ou des présentations avec les adultes et avec les enfants. Et on dit que c'est un jumelage imaginaire, enfin, d'une ville, enfin, toute l'imagination. Est-ce que c'est plus les parents sont réceptifs? Les jeunes dans les écoles, par exemple, comment...
0: Par exemple, hier, typiquement, on va à l'école Camus, parce que nous, on est content d'aller jouer pour des enfants, parce que du coup, ça veut dire aussi qu'on doit réfléchir un petit peu, est-ce que ce qu'on présente, ils comprennent? Est-ce que, par exemple, là, on fait un morceau qui fait un petit peu peur? Est-ce qu'ils vont avoir peur? Comment ils réagissent? C'est une façon aussi pour nous de vraiment de... On leur a distribué des petits tracts aux enfants pour qu'ils puissent dire à leurs parents, bah voilà, on a eu de la musique à l'école et puis ils rejouent jeudi soir à 18h45. Parce que si on a les enfants avec nous, on a les parents. Néanmoins, c'est pour tous les publics et on va s'adresser aux enfants aussi pour qu'ils ramènent leurs parents. Là, on a investi la grange, on s'est mis sur l'espace dit un peu plateau. Il y a plein de chaises, il y a des pupitres. C'est parce que du coup, on répète des morceaux et aussi on a des discussions. Enfin voilà, c'est un espace de travail où du coup, par contre là, on va pas faire de présentation à la grange de nous. En fait, attention, la cérémonie de jumelage a eu lieu à l'intérieur, mais notre terrain de jeu préféré, c'est l'espace public. c'est la rue. Après, c'est vrai que du coup, c'est assez intéressant. Je fais une petite digression, mais d'avoir fait un spectacle, une émission, un spectacle émission.

0: émission rediffusée en direct, ça nous a donné l'envie de tirer ce fil-là. Parce qu'on s'est dit, bah, tiens, mais c'est marrant, mais la radio, c'est... est-ce que c'est pas aussi un peu un endroit... est-ce que c'est pas un espace public, la radio ? Une petite salle des fêtes ou une petite salle de spectacle comme ici, bah, est-ce que c'est pas aussi un endroit qui appartient à tout le monde ? D'autant plus que nous, on fait des propositions de spectacles gratuits. C'est quoi l'espace public ? On aime bien la rue parce que donc demain, ben non, les rues ne sont pas bloquées, donc il y aura des voitures qui vont passer là entre le restaurant et la halle. Voilà. On aime bien cette vie-là, on aime bien. Je parlais tout à l'heure des ondes de l'UNEIS, qui est donc l'atelier radio qui est disponible pour pouvoir soit rencontrer des personnes, soit faire des paysages sonores. Là, par exemple, j'étais allé voir les travailleurs de l'ESAT et on a fait une visite guidée de leur atelier. Moi, j'adore faire ce truc-là, j'adore la radio. Parce qu'une perche avec un micro et puis un dispositif d'émetteur-récepteur, parce que du coup peut-être que demain on va l'intégrer ça à notre proposition, parce que c'est des expériences qu'on a déjà essayé, qu'on aime bien faire. C'est mêler aussi le son concret, le réel avec la musique. On aime bien aussi augmenter un paysage sonore, la transformation, on aime bien tout ça,
1: et aussi de restituer,
0: en tout cas de restituer, ça, j'entends aussi bah, montrer ce qu'on est en train de travailler.
1: Donc demain à 18h45
0: à la halle, donc sous la halle de l'UIN, et puis après les prochains rendez-vous, donc je les renomme, c'est les venez aux réunions publiques, parce que franchement ça va être chouette, on va activer nos cerveaux. Donc la prochaine c'est le 5 novembre et ça a lieu à 19h à la Grange, et celle d'après ça sera en décembre, le 3 décembre. Et là, ce sera à la fois une réunion et à la fois peut-être une déambulation. On ne sait pas encore quelle forme ça va prendre, mais avec des chants de Noël. Donc peut-être qu'on ira sonner à des portes, peut-être qu'on ira rencontrer des gens qui ne connaissent pas encore le grand jumelage. C'est aussi l'idée. Nous, on aime bien le truc de la contagion. Le truc de la contagion sociale, hein, on ne parle pas de maladie. Hein, c'est-à-dire qu'il y a trois personnes qui sont au courant de quelque chose. Et ben, si ces trois personnes en parlent à leurs voisins, ça fait peut-être cinq personnes et ainsi de suite. Et voilà, c'est toujours pour qu'on se rencontre. Et j'aime bien un retour qu'on m'a fait par rapport à la chorale, par la chorale éphémère qu'on propose. Ce qui est chouette, c'est qu'il y a aussi des chanteurs et des chanteuses de la chorale Aria, qui est la chorale associative de l'UIN, qui vient aussi chanter. Enfin, tout le monde ne vient pas, mais certains viennent. Et aussi, ben, du coup, les gens se rencontrent aussi ici. Tout le monde ne se connaissait pas. Et donc, du coup, c'est ça qui nous intéresse, c'est que les gens provoquaient des rencontres.
1: À 18h45, une présentation et une réunion.
0: La halle, c'est jeudi 8 et c'est une sortie de résidence, donc ça sera comme un spectacle. Et les autres dates, c'est des réunions, mais dans lesquelles il y aura aussi du spectacle. Donc après, c'est assez clairement expliqué. On a pris le soin d'écrire assez clairement, je pense, le projet dans le programme de la saison culturelle, donc de la Grange. Ah bah aussi, mais on se reverra bientôt, non ?
1: Bien sûr.
0: Ah,
1: bien sûr.
0: Et merci beaucoup, Abdel.
1: Merci. Et puis, bonne présentation. Bonne réunion, comme on dit.
0: Ouais.
1: Donc, et à très bientôt sur les ondes d'RFL 101. Merci, Cyril.
0: À bientôt. Merci beaucoup, Abdel.

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0: Flash info. Le corps sans vie de Georges-Edouard Loanabila, l'ex-candidat
1: malheureux
0: de la nouvelle story de la tentation secrète en cuisine presque
1: parfaite
0: dans le pré-saison 25, a été retrouvé dans sa salle de bain.
1: Médor, ta gueule.
0: Décédé depuis plus d'un mois. Ce sont les voisins qui ont

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0: Écoute, d'ailleurs, Eiffel Sorel, je suis en compagnie Cyril. Bonjour Cyril.
1: Bonjour Abdel.
0: De la compagnie du coin.
1: Oui.
0: Il est toujours en activité, plein de projets et le jumelage continue sur la ville d'Olouine.
1: Eh bien, carrément, une grosse activité de compagnie du coin et puis effectivement une activité qui reprend en ce qui concerne le projet, le grand jumelage entre Luynes et la ville imaginaire de Saint-Coin.
0: Donc ça a débuté avec un direct que brièvement les membres des compagnies du coin ils nous ont pas laissé de place, mais en tout cas c'était une émission incroyable avec intérieur, extérieur, avec un petit résumé sur même si c'est passé, mais quand même c'est une continuité.
1: Oui, carrément. Alors oui, c'était pas le début, mais c'était un peu un lancement dans le sens où c'était la cérémonie de jumelage qu'on a faite grâce à RFL 101, qu'on a pu rendre radiophonique. C'est une écriture un peu voilà qu'on a faite dans les jours qui précédaient. C'est-à-dire que du coup, on a vraiment inventé un petit peu toute cette émission et qui, en effet, où on a quand même accueilli du monde de lui. Donc, tu étais là, Abdel, effectivement, tu n'as pas eu beaucoup de place pour intervenir. Et sinon, on avait accueilli, du coup, oui, des Luynois. Hein, donc, Aymeric Simon à la guitare, on a accueilli le comité des fêtes, on a accueilli Monsieur le maire, on a accueilli aussi l'adjoint à la culture, Xavier Cuvier. Enfin, voilà. Et aussi, on a eu donc cet accident hein, de la soucoupe de Haïti, qui s'est écrasée juste à côté et qui nous a emmenés dehors et où on a pu, en effet, du coup tous sortir et à ce moment-là voir et entendre les musiciens de l'AML et puis la chorale éphémère chanter notamment la Luynoise. Donc ça a marqué le coup un petit peu de ce grand jumelage, mais ça n'avait pas commencé là, parce que du coup, bien sûr, pour qu'il y ait la chorale, il a fallu qu'on mette en place des ateliers de répétition, pour qu'on puisse faire jouer les musiciens, il avait fallu qu'on aille les rencontrer avant, un petit sujet radio avec les enfants du centre de loisirs dont j'y suis allé plusieurs fois. Du coup, voilà, et la saison culturelle de Luynes s'est terminée ensuite en mai avec la cérémoniale, une première saison culturelle en tout cas de grand jumelage avec des propositions diverses et qui ont permis peut-être à Luynoises et aux Luynois qu'il le voulait, de nous rencontrer et de voir un petit peu quel est notre univers artistique.
0: D'abord, il y a une présentation le 8 octobre.
1: Oui, c'est ça. Du coup, pour relancer un petit peu donc le grand jumelage, donc il y a eu la période estivale lors de laquelle la compagnie du coin est allée jouer partout en France, mais aussi en Autriche, aux Pays-Bas. Et là, du coup, on reprend voilà les actions liées au grand jumelage et pour reprendre le spectacle Solennel d'Anna est actuellement en résidence à La Grange, donc depuis lundi 5 et jusqu'à jeudi 8. Donc hier, mardi 6, on est allé rendre visite à l'école Albert Camus, où on leur a fait un petit peu de musique, on a présenté quelques petites choses nouvelles, parce que nous, on est en transition. Le spectacle Solennel d'Anna se pose des questions et on a envie de changer des choses pour ce spectacle-là. Donc du coup, voilà, là, c'est un début, c'est une petite mise en route. Et du coup, on invite eh bien, tout le monde à venir nous écouter demain, donc ce sera jeudi 8 à 18h45, et on va aller sous la halle à Luynes. Et donc, ça sera vraiment une sortie de résidence. Hein. Pour relancer les actions grand jumelage, on est là en résidence. Là, on va jeter des idées, on ne sait pas trop si on sort les costumes. Enfin, voilà, on est vraiment en travail, on recherche. C'est un laboratoire.
0: Donc, le 8 octobre,
1: 18h45, sous la halle.
0: Moi, ce que je trouvais intéressant, c'est de faire adhérer les habitants, plus les associations, dans un projet qui va prendre plusieurs sens.
1: Là, il y a un sens principal, nous, c'est l'idée de rencontrer les gens et que les gens se rencontrent. Et de faire avec les habitants et les habitantes ce vers quoi on va là, puisque du coup, là, on va co-construire le grand final qui sera l'aboutissement de ce grand jumelage, le grand final qui aura lieu en mai, le 15 mai, enfin le week-end du 15 mai.
0: Et où est le lieu?
1: À Luynes, on ne sait pas encore où. Parce qu'en fait, c'est ça, c'est que là, on va être en phase de construction de cet événement, et on souhaite l'écrire et le construire avec les habitants et les habitantes. Et c'est pour ça qu'à la fois, d'un côté, on mène des ateliers, donc on continue la chorale éphémère. D'ailleurs, elle vient ce soir, jeudi 7, répéter à La Grange. Il y a une série de dates de répétition qui ont été calées pour continuer à faire un répertoire. On met d'autres ateliers en place. Moi, je vais sortir mon micro pour les ondes de l'UNEIS pour rencontrer aussi des personnes et puis aussi faire des sujets radio. Et puis il y a toute une série de réunions publiques qui sont d'ailleurs marquées dans le programme de la saison culturelle de Luynes. Donc c'est à peu près un rendez-vous mensuel. Donc le premier c'est jeudi 1er octobre et il y en a donc déjà deux autres sur qui sont indiqués pour la fin 26 puisque c'est les 5 novembre et les 3 décembre. Ensuite, il y a toute une série du coup, de dates qui sont calées à partir de janvier. Mais ça, en tout cas, tout ça pour dire que les réunions publiques prévues vont servir à construire cet événement, le grand final qui aura lieu le week-end du 15 mai. Comme on sait que l'intitulé réunion publique, il peut être un petit peu... Peut-être que les gens ils trouvent ça un peu difficile, une réunion publique. Du coup, on propose du contenu artistique dans ces réunions. Le 3 décembre, on invite donc du coup un quatuor vocal qui s'appelle Make Christmas Great Again. Donc c'est un quatuor vocal qui chante des chansons de Noël. Et la réunion précédente, on va essayer d'écrire leur sortie avec les gens qui seront présents à la réunion publique. Donc c'est vraiment l'idée de faire ensemble. C'est ça vraiment le projet du grand jumelage. Ça tient en fait à cette chose assez simple, c'est de faire ensemble et de se rencontrer. Les ingrédients, ils vont être très différents parce que du coup, il y a une chorale, il y a une fanfare, il y a des spectacles, il y a plein de choses. Il y a eu cette cérémonie de jumelage, c'est des choses qui semblent très différentes, mais qui ont un objectif commun, c'est de se rencontrer et de faire ensemble.
0: De passer à des réunions. La réunion, on est là pour échanger, pour parler d'un sujet, mais le sujet, ce sera autour de la musique.
1: Bah, en tout cas, le sujet de la réunion, ce sera de réfléchir ensemble à où est-ce qu'on va jouer, qu'est-ce qu'on joue. En fait, tous les ateliers qu'on fait aussi, que ce soit la chorale ou le rencontrer les musiciens amateurs et tout ça, c'est aussi autant d'ingrédients qu'on va pouvoir mettre dans ce grand final. Donc plus on a d'ingrédients, plus on a de la matière à construire une journée de spectacle.
0: Vous avez présenté ou faire des réunions ou des présentations avec les adultes et avec les enfants. Et on dit que c'est un jumelage imaginaire, enfin, d'une ville, enfin, toute l'imagination. Est-ce que c'est plus les parents sont réceptifs? Les jeunes dans les écoles, par exemple, comment...
1: Par exemple, hier, typiquement, on va à l'école Camus, parce que nous, on est content d'aller jouer pour des enfants, parce que du coup, ça veut dire aussi qu'on doit réfléchir un petit peu, est-ce que ce qu'on présente, ils comprennent? Est-ce que, par exemple, là, on fait un morceau qui fait un petit peu peur? Est-ce qu'ils vont avoir peur? Comment ils réagissent? C'est une façon aussi pour nous de vraiment de... On leur a distribué des petits tracts aux enfants pour qu'ils puissent dire à leurs parents, voilà, on a eu de la musique à l'école et puis ils rejouent jeudi soir à 18h45. Parce que si on a les enfants avec nous, on a les parents. Néanmoins, c'est pour tous les publics et on va s'adresser aux enfants aussi pour qu'ils ramènent leurs parents. Là, on a investi la grange, on s'est mis sur l'espace dit un peu plateau. Il y a plein de chaises, il y a des pupitres. C'est parce que du coup, on répète des morceaux et aussi on a des discussions. Enfin voilà, c'est un espace de travail où du coup, par contre là, on va pas faire de présentation à la grange de nous. En fait, attention, la cérémonie de jumelage a eu lieu à l'intérieur, mais notre terrain de jeu préféré, c'est l'espace public. C'est la rue. Après, c'est vrai que du coup, c'est assez intéressant. Je fais une petite digression, mais d'avoir fait un spectacle, une émission, un spectacle-émission diffusé en direct, ça nous a donné l'envie de tirer ce fil-là. Parce qu'on s'est dit, bah, tiens, mais c'est marrant, mais la radio, est-ce que c'est pas aussi un peu un endroit... Est-ce que c'est pas un espace public, la radio? Une petite salle des fêtes ou une petite salle de spectacle comme ici, bah, est-ce que c'est pas aussi un endroit qui appartient à tout le monde? D'autant plus que nous, on fait des propositions de spectacles gratuits. C'est quoi l'espace public? On aime bien la rue parce que donc demain, les rues ne sont pas bloquées, donc il y aura des voitures qui vont passer là entre le restaurant et la halle. Voilà. On aime bien cette vie-là, on aime bien, je parlais tout à l'heure des ondes de l'UNEIS, qui est donc l'atelier radio qui est disponible pour pouvoir soit rencontrer des personnes, soit faire des paysages sonores. Là, par exemple, j'étais allé voir les travailleurs de l'ESAT, et on a fait une visite guidée de leur atelier. Moi, j'adore faire ce truc-là, j'adore la radio. Parce qu'une perche avec un micro et puis un dispositif d'émetteurs-récepteurs, parce que du coup peut-être que demain on va l'intégrer ça à notre proposition, parce que c'est des expériences qu'on a déjà essayé, qu'on aime bien faire. C'est mêler aussi le son concret, le réel avec la musique. On aime bien aussi augmenter un paysage sonore, on aime bien la transformation, on aime bien tout ça,
0: et aussi de restituer,
1: en tout cas de restituer ça, j'entends aussi montrer ce qu'on est en train de travailler.
0: Donc demain à 18h45
1: à la halle, donc sous la halle de l'UIN, et puis après les prochains rendez-vous, donc je les renomme, venez aux réunions publiques, parce que franchement ça va être chouette, on va activer nos cerveaux. Donc la prochaine, c'est le 5 novembre et ça a lieu à 19h à la Grange, et celle d'après, ça sera en décembre, le 3 décembre. Et là, ce sera à la fois une réunion et à la fois Peut-être une déambulation, on ne sait pas encore quelle forme ça va prendre, mais avec des chants de Noël. Donc peut-être qu'on ira sonner à des portes, peut-être qu'on ira rencontrer des gens qui ne connaissent pas encore le grand jumelage. C'est aussi l'idée, nous on aime bien le truc de la contagion, le truc de la contagion sociale, hein, on ne parle pas de maladie, hein, c'est-à-dire qu'il eh ben, y a trois personnes qui sont au courant de quelque chose, et eh ben, si ces trois personnes eh bien, en parlent à leurs voisins, ça fait peut-être cinq personnes et ainsi de suite. Et voilà, c'est toujours pour qu'on se rencontre. Et j'aime bien un retour qu'on m'a fait par rapport à la chorale, par la chorale éphémère qu'on propose. Ce qui est chouette, c'est qu'il y a aussi des chanteurs et des chanteuses de la chorale Aria, qui est la chorale associative de Luynes, qui vient aussi chanter. Enfin, tout le monde ne vient pas, mais certains viennent. Et aussi, ben, du coup, les gens se rencontrent aussi ici. Tout le monde ne se connaissait pas. Et donc, du coup, c'est ça qui nous intéresse, c'est que les gens provoquaient des rencontres.
0: À 18h45, une présentation ou une réunion.
1: La Halle, c'est jeudi 8 et c'est une sortie de résidence, donc ça sera comme un spectacle. Et les autres dates, c'est des réunions, mais dans lesquelles il y aura aussi du spectacle. Donc après, c'est assez clairement expliqué. On a pris le soin d'écrire assez clairement, je pense, le projet dans le programme de la saison culturelle, donc de la Grange. Ah bah aussi, mais on se reverra bientôt, non ?
0: Bien sûr.
1: Ah,
0: bien sûr.
1: Et merci beaucoup, Abdel.
0: Merci, et puis bonne présentation. Bonne réunion, comme on dit.
1: Ouais.
0: Donc, et à très bientôt sur les ondes d'RFL 101. Merci Cyril.
1: À bientôt. Merci beaucoup, Abdel.

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Bonjour à tous, Jazz Feeling, nouvelle émission cette semaine sur RFL 100, évidemment comme d'habitude, proposée par Thierry Flamand et Eric Petri. Cette émission sera consacrée à un jazz qui résiste, on va dire, avec ses temps un petit peu troublés depuis plusieurs mois maintenant, et donc quelques nouveautés essentiellement autour de ce qu'à défaut d'autres termes on pourrait appeler jazz contemporain, jazz actuel ou encore, dans un élargissement cartographique, on va dire un petit peu osé, musique urbaine. Tout ça va se retrouver dans ce qu'on va vous présenter cette semaine, donc ni œillères, ni frontières, plutôt des racines et les inventions. C'est pour ça que le jazz et son univers infini sont toujours vivants au-delà des modes et des stéréotypes. Il ne s'arrête jamais, ne se ferme jamais, il n'a pas de carte de séjour, pas de formulaire, pas de ligne générale, ni de passe musicale. Ces funérailles ne sont pas pour demain et les disparus de cette période compliquée, je pense bien sûr à Manu Dibango, mais aussi à Elis Marsalis, à Wallace Roney, Tony Allen et Lee Konitz. Ces musiciens auront œuvré en ce sens jusqu'au bout. Mélodie Gardot, confinée à Paris et initiatrice d'un orchestre musical mondial numérique, déclarait l'an passé, c'était dans le journal 20 minutes, le 6 mai 2020 pour être précis. Moi j'ai de l'argent de côté, mais pour beaucoup de musiciens dans le monde, les temps sont incertains. S'ils n'ont pas de concert ou d'activité jusqu'à septembre, octobre, novembre, décembre ou 2021, comment vont-ils survivre? Voilà, c'est pour ça qu'on dédie cette émission à ces musiciens, donc privés d'exercer leur métier, et dont certains ont d'ores et déjà cessé de vivre de leur art. Qu'ils se rassurent, si les salles de concert sont restées fermées de longs mois, les églises et les supermarchés sont restés ouverts. À chacun son temple. On va commencer par une nouveauté de quelqu'un qui n'est pas nouveau. Il s'agit d'Aldo Romano, batteur qui nous ravit et qui explore les salles de concert et les studios d'enregistrement depuis maintenant des dizaines d'années. Et qui sort un disque intitulé Reborn, et qui, on va dire, dont le leitmotiv pourrait être ce qu'il explique dans le petit livret de cet album, les musiques naissent et meurent si on ne les joue pas. Et c'est pour ça qu'il va effectivement s'appliquer à les jouer ou à les faire renaître, en compagnie de vieux compagnons à lui, je pense par exemple à Henri Texier, Enrico Rava, Glenn Ferris, encore le tromboniste, mais aussi les plus jeunes, Baptiste Rotignon, Géraldine Laurent, Michel Benita. Le premier morceau de ce disque, à nos bons, rappellera d'heureux souvenirs aux habitués du trio monumental Sclavis, Romano, Texier. Mais j'ai choisi une autre composition, une composition de Frank Zappa, dont l'esprit jazz ne s'est jamais démenti et qui a été un certain nombre de fois repris par des formations, on va dire, plutôt récentes de jazz. L'interprétation d'Aldo Romano d'un morceau d'un album sorti en 70 de Zappa, qui s'appelait Chunga's Revenge, s'appelle 20 Small Cigars. Zappa est en quartet, John Guérin à la batterie, et probablement que sur ce morceau, le jeu du batteur a donc très certainement emballé Aldo Romano.

Deuxième nouveauté, alors un musicien, un jeune musicien assez étonnant. Il est vibraphoniste, c'est son premier album, il s'appelle Simon Moulier. Et il, à sa façon, il révolutionne quand même l'utilisation du vibraphone, qui est un instrument qui est très souvent lié aux percussions, et souvent les vibraphonistes sont des percussionnistes, mais on va dire qu'il n'est pas forcément l'instrument le plus utilisé ces dernières années. Son album s'appelle Spirit Song, il est dédié à la musique noire américaine, qu'il a rencontré au fil de ses découvertes et de ses voyages aux États-Unis. C'est un batteur de formation, donc il est diplômé de Berkeley. Herbie Hancock a dit de lui, quand même, qu'il n'a jamais entendu quelqu'un jouer les vibraphones comme ça. Donc ça positionne, et sans doute cette raison explique que des musiciens comme Wayne Shorter ou encore Mark Turner l'aient invité à leur côté donc pour se produire aux États-Unis. Il tire aussi son inspiration de Cuba et de l'Asie du Sud-Est. Et il est accompagné dans ce disque de Dana Stephens au saxophone, Simon Chivalon au piano, Luca Alemano à la basse et Jungkook Kim à la batterie, donc qui sont les musiciens avec lesquels il va poursuivre son aventure puisqu'il sortira un deuxième disque cette année dont on vous parlera bientôt. Le morceau s'intitule « Acceptance ».

Troisième nouveauté, un très beau nom pour ce groupe, Rue de Tanger. Alors l'explication, elle est très simple. Hein. Bon, on sait comment la bourgeoisie a fait main basse sur la ville, notamment à Paris, évidemment, que la gentrification a détruit et continue de détruire les quartiers populaires. Je pense notamment à tous les quartiers de l'est de la ville. Et ça dure depuis des années. On pourrait dire, à la manière d'Astérix, tous les quartiers, non, certains résistent. Comme cette rue de Tanger, précisément. Tanger, évidemment, la belle ville marocaine du nord du Maroc. Et notamment du côté des quartiers de La Chapelle et de La Villette. Alors, rue de Tanger, c'est aussi le nom de ce trio, emmené par le contrebassiste Pierre-Yves Lejeune, l'accordéoniste Laurent Derache et le percussionniste Dogan Porriaz, auquel parfois se mêle la voix de Sofiane Saïdi. Ce dix parle de la mémoire et de l'exil. Il sent bon la musette, qui est, on va dire, une des inspirations essentielles de ce groupe, et la musette style, on va dire, Joe Priva et Gus Wieser. Mais aussi, ça fait un petit peu penser au cinéma de Jean Renoir, vous allez voir, pour certaines mélodies. Le morceau que je vous propose s'appelle Simone, c'est le titre éponyme de l'album, et c'est le groupe Rue de Tanger.

une chanteuse pour poursuivre notre aventure de ces nouveautés, donc Léa Demann, ou Demann, j'hésite sur la prononciation. Dans son premier album, elle avait chanté Chet Baker, c'était une belle réussite. C'est une jeune femme qui est admiratrice de Myriam Makeba, elle fut sa voisine en Guinée, donc elle connaît bien le continent africain. Et elle est aussi admiratrice d'un groupe guinéen précisément, qui a été fondé en 61 dans la foulée de l'indépendance, qui s'appelait Bembeya Jazz. Et ce groupe mêlait à la fois la musique mandingue, le jazz et puis la salsa cubaine. Le deuxième disque de Léa Demann donc, s'intitule Black Rain. Il est un peu teinté de jazz rock, comme on disait dans les années 70. Et c'est sans doute la raison pour laquelle il a séduit notamment le guitariste Claude Barthélémy, expert dans ce domaine, et puis le contrebassiste Jean-Luc Ponthieu. Le morceau que je vous propose s'intitule « Waves ».

Dernière nouveauté, un big band. C'est assez rare quand même pour le souligner et donc je ne rate pas l'occasion de vous le présenter, évidemment. Il s'agit du Bruxelles Jazz Orchestra. Donc, c'est un big band qui a été fondé en 1993. C'est l'un des plus grands big bands, des plus éminents big bands européens. Et bien sûr, on peut penser au Vienna Jazz Orchestra, mais aussi à l'ONJ, Orchestre National de Jazz. Donc. Et ses collaborateurs sont assez prestigieux. En vrac, et évidemment, la liste ne sera pas close. Toots Thielemans, évidemment, Philippe Catherine, Maria Schneider, grande chef d'orchestre et compositrice, Jeanne Lee, Kenny Werner, Dave Liebman, Tom Harrell, Phil Woods, David Lynx, Richard Galliano, enfin voilà, vous voyez, c'est du beau monde. Sur cet album, qui s'appelle Exchange, c'est le trompettiste et professeur de musique à Chambéry, Pierre Drevet, qui est un ex d'ailleurs de l'ONJ à l'époque de la direction de Laurent Cuny, qui est à l'écriture et aux arrangements. Il plane largement au-dessus de ce disque, en compagnie de... Alors, 19 musiciens, quand même, il faut le rappeler, hein, en compagnie d'une chanteuse, Claire Vaillant, qui utilise sa voix ici comme un instrument complémentaire, dans un morceau qui rend hommage au trompettiste canadien Kenny Wheeler.

Donc quelques nouveautés qui ont eu, alors peut-être pas du mal à sortir, mais enfin certaines sont datées de 2020, certaines de fin 2019. Évidemment, tous les enregistrements, les sorties d'albums ont été complètement bouleversés depuis d'un an maintenant. Vous fiez pas trop aux dates qui figurent à l'arrière des CD. Donc c'est sorti au fur et à mesure en fonction des possibilités, des producteurs et autres. Donc je vous rappelle les nouveautés que je vous ai présentées. Donc Aldo Romano avec un album intitulé Reborn. Simon Moulier, le vibraphoniste, avec un spirit song de toute beauté très intéressant. Et on aura l'occasion de voir son deuxième album qui est, de mon point de vue, peut-être encore meilleur. Un très beau groupe intitulé Rue de Tanger avec un album qui s'intitule Simone. Un quartet intéressant. La chanteuse Léa Demann, donc, pour un Black Rain très intéressant, avec des musiciens comme Claude Barthélémy, on l'a dit tout à l'heure, et Jean-Luc Ponthieux, mais aussi Stéphane Guéry aux guitares également, et Eric Grolot à la batterie. Et puis le Bruxelles Jazz Orchestra, dont je ne vous citerai pas tous les musiciens, ils sont, avec la chanteuse, ils sont une vingtaine. Donc pour un disque intitulé Échange, ou Exchange, je ne sais pas s'ils veulent la prononcer à l'anglaise, qui permet de se rappeler au bon souvenir de tout ce qu'a pu fournir au jazz le big band comme groupe, comme formation importante et formatrice aussi. Beaucoup de musiciens, de jeunes musiciens notamment, ont été issus de ces grands orchestres de jazz. Je vous dis à la semaine prochaine. Au revoir à tous.

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0: Bonjour à toutes et à tous, bienvenue sur RFL 101 pour cette rentrée de Jazz Feeling, donc consacrée essentiellement à la rentrée du Petit Faucheux, donc pour la deuxième partie de la saison 2026. Et on a le grand plaisir d'accueillir Mathieu Durieux.
1: Bonjour à toutes et à tous, et salut Thierry, salut Abdel.
0: Pour parler donc de tout ça. Juste un petit point d'introduction, ce week-end, ça commence d'ailleurs demain et ça va s'étaler vendredi et samedi, l'été indien, donc c'est un festival qui en est à sa deuxième année en fait à Langeais. Donc c'est très très très varié, il y a des spectacles, des concerts en extérieur, en intérieur, etc. Notamment à la salle Inox, qui est une très très grande salle à Langeais. Beaucoup d'animations, donc notamment le 18 et le 19, donc ça dure jusqu'à pratiquement 2h du matin. Donc beaucoup de choses à voir, à écouter. Le prix est tout à fait, on va dire, modique, et c'est une performance, puisque le pass pour une journée, c'est 12 € le prix, on va dire, normal, voire, alors c'est gratuit pour les petits, et c'est 6 € pour les 4-15 ans. Donc voilà, c'est vraiment, ils ont vraiment construit quelque chose d'accessible à tout le monde, et ça c'est un très très bon point pour eux. Donc il y a toutes sortes de musiques, hein. Moi j'ai relevé un solo de guitare par exemple, il y a de l'électro, il y a du hip-hop, il y a de la musique latino, bref, plus d'autres choses, hein, plutôt théâtre. Montre voilà. Une très belle affiche en plus, assez une affiche très très
1: on va dire dans les des chouettes choses, oui.
0: Ouais, dans les pastels, etc., avec un joli ça, etc. Une affiche très très naturaliste, on va dire.
1: Spicy Box, je les ai vus à Ocar cet été,
0: ouais.
1: C'était très bien.
0: Ouais. Non, c'est bien, hein, ce qu'ils font, hein. C'est bien. Hein. Donc voilà. Ça commence demain, notamment pour les petits, et puis. Et ça se terminera samedi, donc 19 à 2h du matin. Très grosse saison, deuxième partie de 2026, on va dire, pour le Petit Faucheux, puisque ça démarre avec la présentation lundi dernier, donc, de Sylvain Ely. Belle présentation, hein, il continue ce qu'il avait déjà initié l'an dernier, c'est-à-dire... Bien sûr, on écoute des extraits de morceaux et une présentation de chaque groupe, chaque formation. Et c'est vraiment intéressant parce qu'il y a tout un tas de petites choses qui sont fournies, et c'est je pense que ça permet aux gens aussi de voir un petit peu la teneur de la programmation.
1: Ouais, et puis il le fait pas de manière chronologique en fait.
0: Exactement.
1: Il a essayé de tisser un peu des fils entre les différentes propositions, parce que ce qu'on propose, enfin l'idée, c'est vraiment de proposer dans le champ du jazz qui pourrait paraître très très fermé, au contraire de montrer qu'il y a une diversité d'esthétique, une diversité de styles et de projets. Et donc voilà, il a envie de montrer les différentes facettes de cette programmation, donc voilà, à la fois des musiques plus sur la tradition, l'art du trio, voilà, ou alors plus sur les ouverte sur les musiques du monde, les musiques diasporiques, qui utilisent des liens vers la jeune scène, la nouvelle scène jazz, voilà, donc plein de fils, voilà, pour montrer un peu.
0: Et c'est donc oui, il avait choisi 5 thématiques, hein, donc que tu rappelles un petit peu l'art du trio, sous tension aussi,
1: sous tension pour les projets
0: le jazz dit brutal, entre
1: guillemets, plus rock,
0: voilà. Et moi je me suis dit, parce que c'est en fait évidemment c'est beaucoup plus intéressant que de faire une présentation chronologique. J'ai pas voulu reprendre ces thématiques pour pas copier,
1: oui.
0: Mais c'est là où on se rend compte en fait, mais véritablement, que c'est extrêmement difficile de classifier tout ça finalement.
1: Ouais.
0: Moi j'ai pris
1: il y a des choses qu'on aurait pu classer dans plein de
0: complètement. J'ai pris quatre parties, on va dire. New York, puisque il y a la musique new-yorkaise, en plus je crois que Sylvain il est assez fan. Le jazz protestataire, entre guillemets, mais presque tous les jazz le sont. Un jazz mouvant, comme tu disais, qui qu'on peut difficilement ranger dans une case, et puis des horizons effectivement qui partent partout. Et en fait, je m'aperçois que les deux groupes que j'ai associés à chacun de ces thèmes, j'aurais pu les mettre dans les trois autres, en fait. Oui. Donc je crois que ça montre bien aussi la caractéristique actuelle du jazz ou des jazz. Ouais. Et voilà, et il y a beaucoup en cherchant des interviews de musiciens ou musiciennes que vous avez programmé, c'est généralement ce qui revient, en fait. Mm. C'est ne pas être enfermé dans une case, partir sur plein d'horizons différents, soit par leur formation,
1: ouais,
0: soit par leur rencontre. Et donc, c'est un jazz tous azimuts, en fait. Quoi.
1: Tous azimuts, puis même géographiquement, en fait, on voit que les artistes ne sont plus vraiment d'une ville ou d'un pays. Enfin, je pense par exemple à Ayumi Tanaka, qu'on accueille demain, qui est une pianiste japonaise, qui vit en Norvège, qui est avec des musiciens américains et norvégiens. Ouais, enfin voilà, c'est tout se mélange. Et il y a plein de projets comme ça. Sylvie Courvoisier, qui est suisse, qui est sur la scène new-yorkaise. Voilà, donc il y a...
0: C'est l'éclectisme absolu, quoi. C'est une belle, en fait, quand on regarde cette programmation, on a vraiment une, comment dire,

0: comment dire, quand on reçoit ou quand on lit un programme d'une salle comme Le Petit Faucheux, ou des fois d'un festival ou autre, on a toujours tendance à essayer de repérer les grandes affiches, quoi,
1: oui.
0: En fait. Hein. Et alors, ce qui est intéressant avec Le Petit Faucheux, c'est que justement, quand on approfondit un peu, c'est qu'on découvre plein de choses. Mmh. Il y a pas mal de formations, de musiciens, de musiciennes, qu'on connaît probablement moins que d'autres. Mmh. Et c'est justement l'intérêt du Petit Faucheux. C'est que quand on creuse un peu, on fait plein de découvertes,
1: oui.
0: En fait. Et on apprend plein de trucs. Donc, c'est une belle,
1: oui,
0: belle prouesse.
1: Oui, après, c'est toujours compliqué parce que, comme tu dis, on a tendance à regarder quelles sont les grosses têtes d'affiche et tout. Donc, essayer d'encourager la curiosité,
0: ouais,
1: voilà, c'est du travail.
0: Tout
1: c'est,
0: à fait.
1: Voilà, c'est aussi pour ça qu'on fait maintenant cette présentation de saison, parce que on sait que voilà, il y a des projets qui vont pas forcément parler au grand public et dont on pense que ça peut intéresser mal de gens, mais voilà, comment réussir à les toucher.
0: Tout à fait. Ouais. Mais c'est dans un autre domaine, mais qui n'est pas si éloigné que ça, c'est un peu le boulot de libraire, en fait. Hein,
1: oui, carrément.
0: De susciter la curiosité,
1: oui,
0: la lecture.
1: Le boulot de libraire, le boulot d'un cinéma.
0: Exactement.
1: C'est pas seulement diffuser les best-sellers, c'est prendre des risques, affirmer des choses,
0: des choix. Ouais,
1: donc, voilà, mais c'est pas toujours facile.
0: Ah non, j'imagine bien. Ouais. Non, puis on voit que c'est bossé, quoi, c'est travaillé, c'est c'est vraiment, j'imagine pour les gens qui vont aller écouter, quoi. Mais même quand pour une radio, par exemple, quand on veut présenter cette saison du Petit Faucheux, là, c'est passionnant. Hein. Moi, j'ai passé des heures à lire des trucs pour trouver ce qui. Enfin, il y a énormément de choses à découvrir, à la fois au niveau des musiciens et même de certains instruments.
1: Mmh.
0: On en parlera un petit peu avec une flûte, justement, une flûte japonaise.
1: Ouais,
0: une flûte, on en parlera tout à l'heure.
1: On en parlera tout à l'heure.
0: Oui, on en parlera tout à l'heure. C'est assez étonnant comme truc. Oui, donc tu le rappelais, Mathieu, ça commence demain, mais on reprend une présentation thématique. Donc moi, je vais commencer on va dire, autour de New York,
1: ouais.
0: Avec Sylvie Courvoisier, d'une part, et puis le New Jazz Underground. Donc Sylvie Courvoisier, c'est une pianiste suisse.
1: C'est une pianiste suisse.
0: De Lausanne. Bruno Ruder est suisse aussi.
1: Il est suisse aussi.
0: Non.
1: Bah, je sais pas, peut-être.
0: Je sais pas. Ou alors il a des liens, peut-être.
1: Ouais, peut-être il a des liens. Je lui demanderai, puisqu'il est actuellement
0: en résidence.
1: Dans nos locaux.
0: Ouais. Et donc c'est pareil, c'est une pianiste qu'on n'a pas franchement l'occasion de voir souvent.
1: Ouais, qui a sorti énormément de projets, enfin qui est quand même. Un des gros noms de ce trimestre au Petit Faucheux. On est hyper content de l'accueillir. C'est avec une formation en plus qui n'a pas sorti de disque pour l'instant, avec le batteur Nashit Waits,
0: oui.
1: et Ned Rottenberg. Ils ont pas encore sorti de morceaux, donc il y a pas de morceaux à écouter mais voilà, ça va être un événement,
0: un événement. Et puis on parlait de la flûte tout à l'heure, justement, c'est ce Ned Rottenberg dont tu viens de parler là. Il joue de la flûte japonaise, donc c'est une flûte en bambou qui au départ a 5 trous, 4 au-dessus et 1 en dessous, qui va être étendu à 7 pour pouvoir faire davantage de sons. Et cette flûte s'appelle shakuhachi.
1: Ouais.
0: Je ne sais pas si je prononce bien le japonais.
1: Je l'ai découvert, voilà.
0: Ça fait partie de ces découvertes qui sont intéressantes. Et alors, ce qui est encore plus dingue, c'est que sur l'art rupestre préhistorique au Japon,
1: il y a déjà des flûtes,
0: il y a des dessins de ces flûtes, c'est hallucinant quand même.
1: Bah ouais,
0: ça remonte à quelques milliers

0: et voire ouais, quelques milliers, pas dizaines de milliers, mais quelques milliers d'années, quoi. Et donc, on va retrouver cette flûte dans un concert comme ça. Donc, c'est assez dingue. Et Nashe Tweet, c'est le fils d'un grand, grand batteur, Freddie Watts, Cabos avec McCoy Tyner, avec Kenny Barron, etc. On voit, tu parlais de liens, de transition tout à l'heure, on est un petit peu là-dedans. Hein. Ouais. C'est à la fois des jazz qui partent dans énormément de directions, et il y a quand même l'ancrage dans, quelque part dans la tradition. Ouais. Et on va le voir dans d'autres concerts. Quoi.
1: Ouais, et Nashe Tweet, on l'avait accueilli il y a quelques années maintenant avec Chris Potter, c'était un trio incroyable.
0: Ah ben, Chris Potter, ouais.
1: Donc, on est content de l'avoir.
0: Ah bah oui, c'est...
1: C'est belle affiche.
0: Une belle prise.
1: Et en première partie, je note, parce qu'il y a un très beau duo aussi, qui est une création. L'année dernière, ils sont venus répéter au Petit Faucheux à plusieurs reprises, de Bruno Ruder, donc au piano, artiste associé du Petit Faucheux, et de Johan Oustalo, donc un trompettiste qui est basé à Tours et qu'on connaît bien, dont on accueille certains des projets.
0: Qui monte.
1: Ouais, qui est même bien identifié sur la scène nationale, voire plus. Ouais. Et voilà, et ça c'est aussi un très très beau projet. Ouais.
0: Donc ça fait une belle soirée. Ouais. On retrouve d'ailleurs des soirées à deux concerts.
1: Il y a plus parfois, concerts, avec deux, voire trois projets.
0: Donc moi je vous propose, parce qu'on a effectivement, tu le disais, avec cette formation-là, pour l'instant il n'y a pas encore de production, donc je vous propose d'écouter Sylvie Courvoisier. Donc c'est un morceau qui s'appelle At Risk et qui provient d'un album qui est sorti cette année qui s'appelle Amalte, chez le label Pyroclastique. Donc Sylvie Courvoisier au piano.

0: Voilà, Sylvie Courvoisier, donc, qui sera au Petit Faucheux le 19 octobre à 20h. Hein, là, quasi tous les concerts démarrent à 20h. Sauf peut-être dans le cadre du festival Émergence. Ça peut être plutôt en
1: ouais,
0: fonction des. Hein.
1: Non, il y a des concerts aussi à 19h.
0: Ouais, voilà.
1: Voilà, ça dépend. Faut voilà. Vraiment regarder le.
0: Mais il faut regarder pour ne voilà, pour pas se planter.
1: Exactement.
0: Voilà. On poursuit autour de. Alors, pourquoi New York ? Parce qu'elle vit, c'est une pianiste suisse, on l'a dit, mais elle vit effectivement à New York et elle est imbibée quand même de la culture,
1: de la scène,
0: scène new-yorkaise, quoi. Voilà. Alors, deuxième groupe qui est assez étonnant et qui est, moi, ce que je trouve génial, c'est New Jazz Underground. C'est des trois musiciens qui ont 25-26 ans.
1: Ouais.
0: Ils sont tout jeunes, ils ont déjà une qualité assez incroyable et ils se sont fait connaître. Alors, ils ont deux points communs. Ils viennent tous de la Juilliard School, qui est un conservatoire privé new-yorkais, mais
1: de haut niveau.
0: De haut niveau. Et ils sont tous les trois un peu protégés de Wynton Marsalis.
1: Oui.
0: Il les a fait tourner. Il y en a un qui est venu à Marcillac, je crois que c'est le batteur. Donc, ils se sont fait connaître en faisant des concerts. Je te laisse la parole.
1: Oui, là, pendant le Covid, ils sont filmés en fait dans des parcs de new-yorkais à faire des sessions comme ça. Et voilà, c'est comme ça qu'ils se sont fait connaître. Ils ont aussi repris le répertoire de MF Doom, donc un rappeur connu de la scène américaine. Repris en jazz aussi. Et voilà, ils ont cet esprit aussi, en fait, cette culture des jeunes d'aujourd'hui, enfin, qui sont autant influencés par le hip-hop, par la pop et également par la tradition du jazz. Donc c'est ça qui est intéressant dans ce projet.
0: Ouais. Ils font pas mal de reprises qu'ils arrangent à leur sauce, en fait.
1: Carrément.
0: Donc c'est un trio sans piano, hein, saxo,
1: c'est un trio,
0: basse,
1: saxophone,
0: batterie.
1: Basse, batterie. Ouais.
0: Voilà. Donc ça nous rappelle des souvenirs avec Sonny Rollins, mais pas que. Et donc on peut les citer, hein. Abdias Armenteros qui est au saxophone, alto généralement, qui peut chanter aussi, qui est d'origine cubaine.
1: DJ Reddick.
0: Exactement, DJ Reddick à la batterie, qui est passé à Marcillac en 2019 avec Marsalis et Chick Corea. C'est pas mal.
1: Pas mal.
0: Et Sébastien Rios, qui est un élève de Ron Carter et qui est à la contrebasse. Donc, et là, effectivement, c'est tout, quoi. Alors, on retrouve ce que tu dis, là, on retrouve du blues, du swing, du hard bop, de la tradition, effectivement, mais ils vont chercher chez les hip-hoppers, les rappeurs, enfin bon.
1: Ouais, moi, j'ai pas mal écouté leur précédent album, là, avant de savoir qu'ils allaient venir au Petit Faucheux, et là, ils ont sorti l'année dernière un nouvel album qui s'appelle Hoodie, qui est très chouette aussi, qui est vraiment sur plein d'atmosphères très différentes.
0: Ah oui, complètement.
1: C'est hyper
0: éclectique. On disait tout à l'heure que ça partait effectivement dans beaucoup de directions. C'est vraiment l'illustration. Hoodie, je ne savais pas du tout ce que ça voulait dire.
1: C'est suite à capuche. Ouais.
0: Donc eux, ils passeront le 10 novembre.
1: Ouais. Hein.
0: Et on va écouter un morceau de New Jazz Underground. Donc c'est une... morceau qu'ils ont repiqué du trompettiste Nicolas Payton, justement, qui s'appelle Jazz is a Four-Letter Word. Ça date de 2024.

0: Voilà, New Jazz Underground, donc le jazz est un mot de quatre lettres, sous-entendu probablement c'est ça. C'est pas une, voilà, on disait tout à l'heure, c'est pas une case hein, complètement fermée. On le voit d'ailleurs dans ce morceau, la manière dont les ruptures sont faites. Oui, le 10 novembre pour New Jazz Underground. Ça a été facile de les comment, enfin, de dire, de rentrer en contact ou parce
1: Oui, bah, ils sont
0: ils
1: accompagnés par
0: commencent.
1: Giant Steps, donc
0: Ouais.
1: comme booker. Donc oui,
0: Ouais.
1: c'était
0: Ouais.
1: assez simple
0: Ouais.
1: de. Voilà, et là, il s'avérait que ouais, ils étaient
0: Ils
1: dispo
0: étaient. Ouais. Ah, ok.
1: et tout. Donc
0: Donc ça, c'est un petit événement quand même.
1: ouais, carrément.
0: Parce que c'est franchement une formation qui est en train d'éclore, quoi,
1: Ouais,
0: véritablement.
1: carrément, oui.
0: Donc,
1: C'est.
0: c'est. Ouais. Je sais même pas s'ils sont. Non, ils sont jamais venus en France, en fait. Si, peut-être, non?
1: Je sais pas, en tout cas, je crois qu'ils ont d'autres dates.
0: En tant que groupe, hein, je veux dire, pas
1: Ouais,
0: individuellement. Hein,
1: je pense
0: mais.
1: qu'ils sont déjà passés, mais
0: Ouais, quand même.
1: en tout cas, ils ont d'autres dates au même moment. Je crois
0: Ok.
1: qu'ils font le New Morning aussi
0: D'accord.
1: à cette période.
0: Ouais.
1: Peut-être d'autres salles.
0: D'accord. Donc, mais bon,
1: Ouais,
0: petite date à retenir, ouais.
1: chouette date.
0: Ouais. Donc voilà, alors j'ai mis ça dans New York, mais bon, on le voit bien, ils sont. Enfin, je veux dire, ça pourrait aller ailleurs. Deuxième thématique voilà, qui m'était venue à l'esprit, mais encore une fois, bon, j'ai choisi deux groupes, mais bon, il aurait pu en avoir d'autres. C'est un peu le jazz protestataire, un peu dans le sens protest song qu'on connaît aux États-Unis, hein, mais bon. Et là, c'est une découverte aussi, parce que moi, personnellement, je connaissais pas cette femme, Amrita Kidambi, donc elle est d'origine indienne. Elle vit aux États-Unis, donc à New York, donc on aurait très bien pu la classer dans la thématique new-yorkaise. Et alors, c'est vraiment, là aussi, c'est un petit peu l'exemple du métissage collectif de la musique, quoi.
1: Bah c'est elle est donc elle est d'origine indienne, mais elle vit aux États-Unis. Donc voilà, elle porte aussi avec elle cet héritage indien, ces chants traditionnels indiens. Mais en même temps, elle est hyper ancrée dans son époque. Voilà, elle chante voilà des morceaux aussi en anglais qui là, comme tu dis, tu parlais de protest song, voilà où il y a une vraie prise de position
0: Oui.
1: aussi sur la situation aux États-Unis, notamment sur les violences policières.
0: Ouais, complètement.
1: Voilà, ils ont énormément pris position sur ce sujet. Donc voilà, c'est effectivement une musique qui est à la fois respectueuse des traditions. Voilà, ils sont très influencés par le spiritual jazz aussi, et tout à fait dans son époque et au fait des problématiques d'aujourd'hui.
0: J'ai relevé une interview d'elle dans la presse, un quotidien canadien, qui est récent, hein, de mai 2026. Elle dit: je suis de gauche, je suis anticapitaliste, antiraciste, antifasciste. Boum. Donc, et
1: Voilà.
0: souvent très en colère. Elle joue de l'harmonium,
1: Ouais,
0: donc ça, c'est pas très
1: ça
0: courant
1: c'est pas
0: quand
1: très
0: même dans
1: courant,
0: le
1: donc c'est
0: jazz, hein, ça.
1: un espèce d'accordéon à plat, quoi.
0: Voilà, c'est ça. Ouais. Ça sonne un peu comme
1: Ouais,
0: l'accordéon ou
1: comme
0: l'orgue.
1: un orgue.
0: Alors dans la pop, c'est pas comment dire extraordinaire. Hein. John Lennon, par exemple, Pink Floyd, Nico, la chanteuse Nico, par exemple, qui utilisait ce petit instrument. Dans le jazz, c'est beaucoup moins courant. Et j'ai pour vous. Comment dire, vous donner une petite idée aussi de ce qu'on disait à l'instant avec Mathieu sur son engagement. J'ai relevé deux titres, dont un qu'on va écouter là. D'ailleurs, Eat the Rich, donc, en clair, bouffer les riches. Et le deuxième, c'est Decolonize the Mind, donc décoloniser l'esprit, quoi.
1: On
0: Hein.
1: est sur des slogans,
0: Ah,
1: voilà,
0: complètement.
1: mais voilà, c'est
0: Son dernier disque.
1: New Monuments.
0: New Monument, c'est une référence aux monuments
1: Ouais.
0: des négriers, des colonisateurs, etc., etc., qui a été très,
1: Des symboles coloniaux.
0: voilà, exactement, hein, qui a été très, comment dire, On en a énormément parlé à l'époque où ça avait, ça avait démarré.
1: Quand voilà, pas mal de militants ont fait tomber des statues de négriers,
0: aux États-Unis, en Angleterre
1: également, et en France. Ouais. Et l'idée c'est de dire il y a peut-être de la place pour de nouveaux monuments.
0: Ouais, exactement. Elle passe avec sa formation qui s'appelle Elder Ones, et ils sont assez liés au mouvement américain Black Lives Matter. Hein. Ouais.
1: Et c'est beaucoup de musiciens qui sont plutôt sur Chicago, en fait, et proches de la scène de Chicago, donc d'accord. Très musique libre aussi, improvisation et une musique très créative. Elle était, il y avait notamment des musiciens qui ont joué avec Jamie Branch, trompettiste, qui est décédé récemment. C'est un peu toute cette scène de Chicago.
0: Ok, on va écouter précisément ce morceau qui s'appelle Decolonize the Mind. Donc, c'est un morceau de 2019, ils avaient fait un clip, justement, tu évoquais, Mathieu, les violences policières aux États-Unis, ils avaient fait un clip avec cette musique comme accompagnement, on va dire. Ils passeront le 14 octobre au Petit Faucheux. Decolonize the Mind, Amirta Kidambi.

0: Voilà, on peut citer les musiciens de cette formation, donc Elder Ones, les deux saxophonistes Matt Nelson et Alfredo Colon, et puis Lester Saint-Louis à la contrebasse et Jason Nazari à la batterie. Donc 14 octobre au Petit Faucheux, à Myrta, Kidambi et Elder Ones. On poursuit avec quelqu'un qu'on a déjà vu au Petit Faucheux, c'était il y a 2 ans je crois, James Brandon Lewis.
1: Ah oui.
0: Super grand bonhomme, alors lui il est quand même, enfin, il est, évidemment, il est intéressant, mais beaucoup plus que ça, quoi. C'est quelqu'un qui pourrait, je veux dire, il n'y a plus Sonny Rollins, il n'y a plus Wayne Shorter, qui pourrait être le nouveau grand ténor.
1: Le nouveau Coltrane.
0: Voilà, c'est ça. Et donc, bien rester dans ce registre-là, reconnaissable entre tous, etc. En fait, pas du tout. Il part dans plein de directions, même s'il joue en costard-cravate,
1: ouais.
0: Avec des groupes de hip-hop, de rap, de rock, et on va le voir justement accompagné d'un groupe, The Mesthetics.
1: The Mesthetics, ouais, voilà, donc The Mesthetics, c'est donc la rencontre de la section rythmique d'un groupe de hardcore un peu culte qui s'appelle Fugazi. Ouais. Et le guitariste Anthony Pirogue, donc voilà, qu'on constituait ce groupe, donc plutôt voilà. Post-punk rock,
0: ouais.
1: Hardcore, post-hardcore.
0: Ouais. Ouais.
1: Et voilà, et donc, je sais pas comment ils se sont rencontrés, mais en tout cas, ils ont sorti deux albums donc, de cette rencontre avec cette formation. Donc, les Mesthetics d'un côté, et donc cette rencontre avec le saxophone néo-coltranien de James Brandon Lewis. Ouais. Et ça fait voilà, une rencontre qui est. Qui est incandescente et qui est hyper, hyper intéressante.
0: Et alors là, par contre, ce sera au Bateau Ivre, je crois.
1: Et c'est au Bateau Ivre, ouais. Voilà, pour cette date.
0: D'accord. Donc, alors pourquoi moi je l'ai rangé un petit peu dans le protest jazz, on va dire, c'est que dans une interview à Libération qui remonte un petit peu, qui date de 2016, voilà ce que dit James Brandon Lewis. Donc, il dit, en pleine ségrégation raciale, John Coltrane, Max Roach, Albert Tyler, Charlie Mingus, Ornette Coleman ou Cissy Taylor ont fait preuve d'un courage qui m'inspire. Et il poursuit, ils utilisaient leur musique comme revendication sociale, jouaient chaque note comme si leur vie en dépendait, et aujourd'hui les choses ne sont pas si différentes. Donc il est effectivement ancré dans cette tradition-là.
1: Hein. Bah oui, voilà, la musique de Albert Ayler, elle est aussi éminemment politique. Max Roach aussi, donc voilà, c'est un peu cet héritage là encore que James Brandon Lewis défend, et que les Mesthetics aussi par leur musique voilà, défendent aussi.
0: Alors les Mesthetics, pour préciser, hein, c'est Brendan Canty qui est le batteur, donc Joe Elali, donc contrebassiste, tu disais, l'ancienne rythmique de Fugazi, et puis Anthony Pirogue, guitariste. Donc. Et donc on va écouter, alors c'est sur ça doit être leur premier album ensemble, c'est sur Impulse, donc
1: label
0: coltranien s'il en est.
1: Label légendaire.
0: Voilà, et ça s'appelle L'Orso, donc Mesthetics et James Brandon Lewis.

0: Voilà, cet ensemble mesthétique avec James Brandon Lewis, donc on retrouvera. C'est une collaboration Petit Faucheux
1: Bateau
0: Ivre.
1: Ouais, c'est une collaboration. Ouais. Voilà, on travaille avec le Bateau Ivre. Voilà. Et globalement, il y a pas mal de dates sur ce trimestre ou celui de le prochain trimestre, voilà, où on multiplie les collaborations.
0: Avec d'autres scènes.
1: Ouais, d'autres scènes, avec le Temps Machine, avec la Pléiade, avec le Théâtre Olympia. Voilà,
0: c'est fonction, j'imagine, du public attendu, peut-être
1: C'est fonction du public
0: attendu.
1: Je veux
0: dire, le choix des groupes. Ouais. Pour délocaliser, entre guillemets.
1: Voilà, sur des dates où on peut s'attendre à remplir un peu plus que notre salle. Aussi en fonction des esthétiques. On se dit que c'est un groupe qu'on peut apprécier plus en concert debout.
0: Oui, voilà, c'est ça.
1: Donc, le contexte d'écoute compte aussi, quoi. C'est pour ça qu'on va faire des choses au Bateau Ivre, on va faire des choses avec le Temps Machine.
0: Temps Machine qui peut aussi moduler son espace en fonction
1: qui a deux salles, donc qui est plutôt en configuration debout, mais qui peut aussi faire.
0: Je crois qu'il y a 2 ans aussi, il y avait eu Léon Fall.
1: Léon Fall, qui avait été. Qu'on avait fait au Temps Machine.
0: Programmé là-bas, avec une salle debout, en fait.
1: Ouais,
0: hein.
1: Tout à fait.
0: Voire un peu séparé, mais.
1: Il y avait quelques sièges, mais pas trop.
0: Ok, bon, merci Mathieu pour cette première partie. On va faire une deuxième partie
1: avec grand plaisir
0: de cette nouvelle saison Petit Faucheux. Donc, à la semaine prochaine.
1: À bientôt.
0: Au revoir à toutes et à tous.

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0: Écoute, c'est Raphaël Sauré, je suis en compagnie Cyril. Bonjour Cyril.
1: Bonjour Abdel.
0: De la compagnie du coin.
1: Oui.
0: Il est toujours en activité, plein de projets et le jumelage continue sur la ville d'Aulouine.
1: Eh bien, carrément, une grosse activité de compagnie du coin et puis effectivement une activité qui reprend en ce qui concerne le projet, le grand jumelage entre Luynes et la ville imaginaire de Saint-Coin.
0: Donc ça a débuté avec un direct que brièvement les membres des compagnies du coin ont, ils nous ont pas laissé de place, mais en tout cas c'était une émission incroyable avec intérieur, extérieur, avec un petit résumé sur même si c'est passé, mais quand même c'est une continuité.
1: Oui, carrément. Alors oui, c'était pas le début, mais c'était un peu un lancement dans le sens où c'était la cérémonie de jumelage qu'on a faite grâce à RFL 101, qu'on a pu rendre radiophonique. C'est une écriture un peu voilà qu'on a faite dans les jours qui précédaient. C'est-à-dire que du coup, on a vraiment inventé un petit peu toute cette émission et qui, en effet, où on a quand même accueilli du monde de lui. Donc, tu étais là, Abdel, effectivement, tu n'as pas eu beaucoup de place pour intervenir. Et sinon, on avait accueilli, du coup, des Luinois. Émeric Simon à la guitare, on a accueilli le comité des fêtes, on a accueilli Monsieur le maire, on a accueilli aussi l'adjoint à la culture, Xavier Cuvier, enfin voilà. Et aussi, on a eu donc cet accident de la soucoupe de E.T. Qui s'est écrasé juste à côté et qui nous a emmené dehors et où on a pu en effet du coup tous sortir et à ce moment-là voir et entendre les musiciens de l'AML et puis la chorale éphémère chanter notamment la luinoise. Donc ça a marqué le coup un petit peu de ce grand jumelage, mais ça n'avait pas commencé là, parce que du coup bien sûr pour qu'il y ait la chorale il a fallu qu'on mette en place des ateliers de répétition pour qu'on puisse faire jouer les musiciens. Il avait fallu qu'on aille les rencontrer avant, un petit sujet radio avec les enfants du centre de loisirs dont j'y suis allé plusieurs fois. Du coup voilà, et la saison culturelle de Luynes c'est terminé ensuite en mai avec la cérémoniale, une première saison culturelle en tout cas de grand jumelage avec des propositions diverses et qui ont permis peut-être à Luynoises et aux Luynois qu'ils le voulaient de nous rencontrer et de voir un petit peu quel est notre univers artistique.
0: D'abord il y a une présentation le 8 octobre.
1: Oui, c'est ça. Du coup, pour relancer un petit peu donc, le grand jumelage, donc, il y a eu la période estivale lors de laquelle la compagnie du coin est allée jouer partout en France, mais aussi en Autriche, aux Pays-Bas. Et là, du coup, on reprend les actions liées au grand jumelage. Et pour reprendre le spectacle, Solennel Dana est actuellement en résidence à La Grange, donc depuis lundi 5 et jusqu'à jeudi 8. Donc hier, mardi 6, on est allé rendre visite à l'école Albert Camus, où on leur a fait un petit peu de musique, on a présenté quelques petites choses nouvelles, parce que nous on est en transition. Le spectacle Solennel Dana se pose des questions et on a envie de changer des choses pour ce spectacle-là. Donc du coup, voilà, c'est un début, c'est une petite mise en route. Et du coup, on invite tout le monde à venir nous écouter. Demain, donc ce sera jeudi 8 à 18h45, et on va aller sous la halle à Luynes. Et donc ça sera vraiment une sortie de résidence hein, pour relancer les actions grand jumelage. On est là en résidence. Là on va jeter des idées, on ne sait pas trop si on sort les costumes. Enfin voilà, on est vraiment en travail, on recherche, c'est un laboratoire.
0: Donc le 8 octobre,
1: 18h45, sous la halle.
0: Moi ce que je trouvais intéressant c'est de faire adhérer les habitants plus les associations dans un projet qui va prendre plusieurs sens.
1: Il y a un sens principal, nous, c'est l'idée de rencontrer les gens et que les gens se rencontrent. Et de faire avec les habitants et les habitantes ce vers quoi on va là, puisque du coup, là, on va construire le grand final qui sera l'aboutissement de ce grand jumelage, le grand final qui aura lieu en mai, le 15 mai, enfin le week-end du 15 mai.
0: Et où est le lieu ?
1: À Luynes, on ne sait pas encore où. Parce qu'en fait, c'est ça, c'est que là, on va être en phase de construction de cet événement, et on souhaite l'écrire et le construire avec les habitants et les habitantes. Et c'est pour ça qu'à la fois, d'un côté, on mène des ateliers, donc on continue la chorale éphémère. D'ailleurs, elle vient ce soir, jeudi 7, répéter à La Grange. Il y a une série de dates de répétition qui ont été calées pour continuer à faire un répertoire. On met d'autres ateliers en place. Moi, je vais sortir mon micro pour les ondes de l'UNEIS pour rencontrer aussi des personnes et puis aussi faire des sujets radio. Et puis il y a toute une série de réunions publiques qui sont d'ailleurs marquées dans le programme de la saison culturelle de Luynes. Donc c'est à peu près un rendez-vous mensuel. Donc le premier c'est jeudi 1er octobre et il y en a donc déjà deux autres sur qui sont indiqués pour la fin 26 puisque c'est les 5 novembre et les 3 décembre. Ensuite, il y a toute une série du coup, de dates qui sont calées à partir de janvier. Mais ça, en tout cas, tout ça pour dire que les réunions publiques prévues vont servir à construire cet événement, le grand final qui aura lieu le week-end du 15 mai. Comme on sait que l'intitulé réunion publique, il peut être un petit peu... Peut-être que les gens ils trouvent ça un peu difficile, une réunion publique. Du coup, on propose du contenu artistique dans ces réunions. Le 3 décembre, on invite donc du coup un quatuor vocal qui s'appelle Make Christmas Great Again. Donc c'est un quatuor vocal qui chante des chansons de Noël. Et la réunion précédente, on va essayer d'écrire leur sortie avec les gens qui seront présents à la réunion publique. Donc c'est vraiment l'idée de faire ensemble. C'est ça vraiment le projet du grand jumelage. Ça tient en fait à cette chose assez simple, c'est de faire ensemble et de se rencontrer. Les ingrédients, ils vont être très différents parce que du coup, il y a une chorale, il y a une fanfare, il y a des spectacles, il y a plein de choses. Il y a eu cette cérémonie de jumelage, c'est des choses qui semblent très différentes, mais qui ont un objectif commun, c'est de se rencontrer et de faire ensemble.
0: De passer à des réunions. La réunion, on est là pour échanger, pour parler d'un sujet, mais le sujet, ce sera autour de la musique.
1: Bah en tout cas, le sujet de la réunion, ce sera de réfléchir ensemble à où est-ce qu'on va jouer, qu'est-ce qu'on joue. En fait, tous les ateliers qu'on fait aussi, que ce soit la chorale ou le rencontrer les musiciens amateurs et tout ça, c'est aussi autant d'ingrédients qu'on va pouvoir mettre dans ce grand final. Donc plus on a d'ingrédients, plus on a de la matière à construire une journée de spectacle.
0: Vous avez présenté ou faire des réunions ou des présentations avec les adultes et avec les enfants. Et on dit que c'est un jumelage imaginaire, enfin, d'une ville, enfin, toute l'imagination. Est-ce que c'est plus les parents sont réceptifs? Les jeunes dans les écoles, par exemple, comment...
1: Par exemple, hier, typiquement, on va à l'école Camus, parce que nous, on est content d'aller jouer pour des enfants, parce que du coup, ça veut dire aussi qu'on doit réfléchir un petit peu, est-ce que ce qu'on présente, ils comprennent? Est-ce que, par exemple, là, on fait un morceau qui fait un petit peu peur? Est-ce qu'ils vont avoir peur? Comment ils réagissent? C'est une façon aussi pour nous de vraiment de... On leur a distribué des petits tracts aux enfants pour qu'ils puissent dire à leurs parents, voilà, on a eu de la musique à l'école et puis ils rejouent jeudi soir à 18h45. Parce que si on a les enfants avec nous, on a les parents. Néanmoins, c'est pour tous les publics et on va s'adresser aux enfants aussi pour qu'ils ramènent leurs parents. Là, on a investi la grange, on s'est mis sur l'espace dit un peu plateau. Il y a plein de chaises, il y a des pupitres. C'est parce que du coup, on répète des morceaux et aussi on a des discussions. Enfin voilà, c'est un espace de travail où du coup, par contre là, on va pas faire de présentation à la grange de nous. En fait, attention, la cérémonie de jumelage a eu lieu à l'intérieur, mais notre terrain de jeu préféré, c'est l'espace public. C'est la rue. Après, c'est vrai que du coup, c'est assez intéressant. Je fais une petite digression, mais d'avoir fait un spectacle, une émission, un spectacle émission diffusé en direct, ça nous a donné l'envie de tirer ce fil-là. Parce qu'on s'est dit, tiens, mais c'est marrant, mais la radio, est-ce que c'est pas aussi un peu un endroit... Est-ce que c'est pas un espace public, la radio? Une petite salle des fêtes ou une petite salle de spectacle comme ici, est-ce que c'est pas aussi un endroit qui appartient à tout le monde? D'autant plus que nous, on fait des propositions de spectacles gratuits. C'est quoi l'espace public? On aime bien la rue parce que donc demain, les rues ne sont pas bloquées, donc il y aura des voitures qui vont passer là entre le restaurant et la halle. Voilà. On aime bien cette vie-là, on aime bien... Je parlais tout à l'heure des ondes de l'UNEIS, qui est donc l'atelier radio qui est disponible pour pouvoir soit rencontrer des personnes, soit faire des paysages sonores. Là, par exemple, j'étais allé voir les travailleurs de l'ESAT, et on a fait une visite guidée de leur atelier. Moi, j'adore faire ce truc-là, j'adore la radio. Parce qu'une perche avec un micro et puis un dispositif d'émetteur-récepteur, parce que du coup, peut-être que demain on va l'intégrer ça à notre proposition, parce que c'est des expériences qu'on a déjà essayé, qu'on aime bien faire. C'est mêler aussi le son concret, le réel avec la musique. On aime bien aussi augmenter un paysage sonore, la transformation, on aime bien tout ça.
0: Et aussi de restituer,
1: en tout cas de restituer, ça, j'entends aussi. Montrer ce qu'on est en train de travailler.
0: Donc demain à 18h45 au...
1: À la halle, donc sous la halle de l'UIN. Et puis après les prochains rendez-vous, donc je les renomme, venez aux réunions publiques, parce que franchement ça va être chouette, on va activer nos cerveaux. Donc la prochaine c'est le 5 novembre et ça a lieu à 19h à la Grange. Et celle d'après, ça sera en décembre, le 3 décembre. Et là, ce sera à la fois une réunion et à la fois Peut-être une déambulation, on ne sait pas encore quelle forme ça va prendre, mais avec des chants de Noël. Donc peut-être qu'on ira sonner à des portes, peut-être qu'on ira rencontrer des gens qui ne connaissent pas encore le grand jumelage. C'est aussi l'idée, nous on aime bien le truc de la contagion, le truc de la contagion sociale, hein, on ne parle pas de maladie, hein, c'est-à-dire qu'il y a trois personnes qui sont au courant de quelque chose, et ben, si ces trois personnes en parlent à leurs voisins, ça fait peut-être cinq personnes et ainsi de suite. Et voilà, c'est toujours pour qu'on se rencontre. Et j'aime bien un retour qu'on m'a fait par rapport à la chorale, par la chorale éphémère qu'on propose. Ce qui est chouette, c'est qu'il y a aussi des chanteurs et des chanteuses de la chorale Aria, qui est la chorale associative de Luynes, qui vient aussi chanter. Enfin, tout le monde ne vient pas, mais certains viennent. Et aussi, du coup, les gens se rencontrent aussi ici. Tout le monde ne se connaissait pas. Et donc, du coup, c'est ça qui nous intéresse, c'est que les gens provoquaient des rencontres.
0: À 18h45, une présentation et une réunion.
1: La halle, c'est jeudi 8 et c'est une sortie de résidence, donc ça sera comme un spectacle. Et les autres dates, c'est des réunions, mais dans lesquelles il y aura aussi du spectacle. Donc après, c'est assez clairement expliqué. On a pris le soin d'écrire assez clairement, je pense, le projet dans le programme de la saison culturelle donc de la Grange. Ah bah aussi, mais on se reverra bientôt, non ?
0: Bien sûr.
1: Ah,
0: bien sûr.
1: Et merci beaucoup, Abdel.
0: Merci, et puis bonne présentation. Bonne réunion, comme on dit.
1: Ouais.
0: Donc, et à très bientôt sur les ondes d'RFL 101. Merci Cyril.
1: À bientôt. Merci beaucoup, Abdel.

0: Écoute, d'ailleurs, avec elle serait son compagnie Cyril. Bonjour Cyril.
1: Bonjour Abdel.
0: De la compagnie du coin.
1: Oui.
0: Il est toujours en activité, plein de projets et le jumelage continue sur la ville d'Olouine.
1: Eh bien, carrément, une grosse activité de compagnie du coin et puis effectivement une activité qui reprend en ce qui concerne le projet, le grand jumelage entre Luynes et la ville imaginaire de Saint-Coin.
0: Donc ça a débuté avec un direct que brièvement les membres du Compagnie du Coin ils nous ont pas laissé de place, mais en tout cas c'était une émission incroyable avec intérieur, extérieur, avec un petit résumé sur même si c'est passé, mais quand même c'est une continuité.
1: Oui, carrément. Alors oui, c'était pas le début, mais c'était un peu un lancement dans le sens où c'était la cérémonie de jumelage qu'on a faite grâce à RFL 101, qu'on a pu rendre radiophonique. C'est une écriture un peu voilà qu'on a faite dans les jours qui précédaient. C'est-à-dire que du coup, on a vraiment inventé un petit peu toute cette émission et qui, en effet, où on a quand même accueilli du monde de lui. Donc, tu étais là, Abdel, effectivement, tu n'as pas eu beaucoup de place pour intervenir. Et sinon, on avait accueilli, du coup, oui, des Luynois. Donc, Aymeric Simon à la guitare, on a accueilli le comité des fêtes, on a accueilli Monsieur le maire, on a accueilli aussi l'adjoint à la culture, Xavier Cuvier, enfin voilà. Et aussi, on a eu donc cet accident de la soucoupe de Haïti, qui s'est écrasée juste à côté et qui nous a emmenés dehors et où on a pu, en effet, du coup tous sortir et à ce moment-là voir et entendre les musiciens de l'AML et puis la chorale éphémère chanter notamment la Luynoise. Donc ça a marqué le coup un petit peu de ce grand jumelage, mais ça n'avait pas commencé là, parce que du coup bien sûr pour qu'il y ait la chorale il a fallu qu'on mette en place des ateliers de répétition pour qu'on puisse faire jouer les musiciens. Il avait fallu qu'on aille les rencontrer avant, un petit sujet radio avec les enfants du centre de loisirs dont j'y suis allé plusieurs fois. Du coup voilà, et la saison culturelle de Luynes s'est terminée ensuite en mai avec la cérémoniale, une première saison culturelle en tout cas de grands jumelages avec des propositions diverses et qui ont permis peut-être à Luynoises et aux Luynois qu'il le voulait, de nous rencontrer et de voir un petit peu quel est notre univers artistique.
0: D'abord, il y a une présentation le 8 octobre.
1: Oui, c'est ça. Du coup, pour relancer un petit peu donc le grand jumelage, donc il y a eu la période estivale lors de laquelle la compagnie du coin est allée jouer partout en France, mais aussi en Autriche, aux Pays-Bas. Et là, du coup, on reprend voilà les actions liées au grand jumelage. Et pour reprendre le spectacle Solennel d'Anna est actuellement en résidence à La Grange, donc depuis lundi 5 et jusqu'à jeudi 8. Donc hier, mardi 6, on est allé rendre visite à l'école Albert Camus, où on leur a fait un petit peu de musique, on a présenté quelques petites choses nouvelles, parce que nous on est en transition. Le spectacle Solennel d'Anna se pose des questions et on a envie de changer des choses pour ce spectacle-là. Donc du coup, voilà, là c'est un début, c'est une petite mise en route. Et du coup, on invite eh bien, tout le monde à venir nous écouter. Demain, donc ce sera jeudi 8 à 18h45, et on va aller sous la halle à Luynes. Et donc, ça sera vraiment une sortie de résidence. Hein. Pour relancer les actions grand jumelage, on est là en résidence. Là, on va jeter des idées. On ne sait pas trop si on sort les costumes. Enfin, voilà, on est vraiment en travail, on recherche. C'est un laboratoire.
0: Donc, le 8 octobre.
1: 18h45, sous la halle.
0: Moi, ce que je trouvais intéressant, c'est de faire adhérer les habitants plus les associations dans un projet. Qui va prendre plusieurs sens.
1: Là, il y a un sens principal, nous, c'est l'idée de rencontrer les gens et que les gens se rencontrent. Et de faire avec les habitants et les habitantes ce vers quoi on va là, puisque du coup, là, on va construire le grand final qui sera l'aboutissement de ce grand jumelage, le grand final qui aura lieu en mai, le 15 mai, enfin le week-end du 15 mai.
0: Et où est le lieu?
1: À Luynes, on ne sait pas encore où. Parce qu'en fait, c'est ça, c'est que là, on va être en phase de construction de cet événement, et on souhaite l'écrire et le construire avec les habitants et les habitantes. Et c'est pour ça que, à la fois, d'un côté, on mène des ateliers, donc on continue la chorale éphémère. D'ailleurs, elle vient ce soir, jeudi 7, répéter à La Grange. Il y a une série de dates de répétition qui ont été calées pour continuer à faire un répertoire. On met d'autres ateliers en place. Moi, je vais sortir mon micro pour les ondes de l'UNEIS pour rencontrer aussi des personnes et puis aussi faire des sujets radio. Et puis il y a toute une série de réunions publiques qui sont d'ailleurs marquées dans le programme de la saison culturelle de Luynes. Donc c'est à peu près un rendez-vous mensuel. Donc le premier c'est jeudi 1er octobre. Et il y en a donc déjà deux autres qui sont indiqués pour la fin 26, puisque c'est les 5 novembre et les 3 décembre. Ensuite, il y a toute une série du coup, de dates qui sont calées à partir de janvier. Mais ça, en tout cas, tout ça pour dire que les réunions publiques prévues vont servir à construire cet événement, le grand final qui aura lieu le week-end du 15 mai. Comme on sait que l'intitulé réunion publique, il peut être un petit peu... Peut-être que les gens ils trouvent ça un peu difficile, une réunion publique. Du coup, on propose du contenu artistique dans ces réunions. Le 3 décembre, on invite donc du coup un quatuor vocal qui s'appelle Make Christmas Great Again. Donc c'est un quatuor vocal qui chante des chansons de Noël. Et la réunion précédente, on va essayer d'écrire leur sortie avec les gens qui seront présents à la réunion publique. Donc c'est vraiment l'idée de faire ensemble. C'est ça vraiment le projet du grand jumelage. Hein. Ça tient en fait à cette chose assez simple, c'est de faire ensemble et de se rencontrer. Les ingrédients, ils vont être très différents parce que du coup, il y a une chorale, il y a une fanfare, il y a des spectacles, il y a plein de choses. Il y a eu cette cérémonie de jumelage. C'est des choses qui semblent très différentes, mais qui ont un objectif commun, c'est de se rencontrer et de faire ensemble.
0: De passer à des réunions. La réunion, on est là pour échanger, pour parler d'un sujet. Mais le sujet, ce sera autour de la musique.
1: Bah, en tout cas, le sujet de la réunion, ce sera de réfléchir ensemble à où est-ce qu'on va jouer, qu'est-ce qu'on joue. En fait, tous les ateliers qu'on fait aussi, que ce soit la chorale ou le rencontrer les musiciens amateurs et tout ça, c'est aussi autant d'ingrédients qu'on va pouvoir mettre dans ce grand final. Donc plus on a d'ingrédients, plus on a de la matière à construire une journée de spectacle.
0: Vous avez présenté ou faire des réunions ou des présentations avec les adultes et avec les enfants. Et on dit que c'est un jumelage imaginaire, enfin, d'une ville, toute l'imagination. Est-ce que c'est plus les parents sont réceptifs? Les jeunes dans les écoles, par exemple, comment...
1: Par exemple, hier, typiquement, on va à l'école Camus, parce que nous, on est content d'aller jouer pour des enfants, parce que du coup, ça veut dire aussi qu'on doit réfléchir un petit peu, est-ce que ce qu'on présente, ils comprennent? Est-ce que, par exemple, là, on fait un morceau qui fait un petit peu peur? Est-ce qu'ils vont avoir peur? Comment ils réagissent? C'est une façon aussi pour nous de vraiment de... On leur a distribué des petits tracts aux enfants pour qu'ils puissent dire à leurs parents, voilà, on a eu de la musique à l'école et puis ils rejouent jeudi soir à 18h45. Parce que si on a les enfants avec nous, on a les parents. Néanmoins, c'est pour tous les publics et on va s'adresser aux enfants aussi pour qu'ils ramènent leurs parents. Là, on a investi la grange, on s'est mis sur l'espace dit un peu plateau. Il y a plein de chaises, il y a des pupitres. C'est parce que du coup, on répète des morceaux et aussi on a des discussions. Enfin voilà, c'est un espace de travail où du coup, par contre là, on va pas faire de présentation à la grange. Nous, en fait, attention, la cérémonie de jumelage a eu lieu à l'intérieur, mais notre terrain de jeu préféré, c'est l'espace public. C'est la rue. Après, c'est vrai que du coup, c'est assez intéressant. Je fais une petite digression, mais d'avoir fait un spectacle, une émission, un spectacle-émission diffusé en direct, ça nous a donné l'envie

0: Paysage sonore, là, par exemple, j'étais allé voir les travailleurs de l'ESAT et on a fait une visite guidée de leur atelier. Moi, j'adore faire ce truc-là, j'adore la radio. Parce que une perche avec un micro et puis un dispositif d'émetteur-récepteur, parce que du coup, peut-être que demain, on va l'intégrer ça à notre proposition. Parce que c'est des expériences qu'on a déjà essayées, qu'on aime bien faire. C'est mêler aussi le son concret, le réel, avec la musique. On aime bien aussi augmenter un paysage sonore.
1: Et
0: On aime
1: puis
0: bien la transformation. On aime bien tout ça. On aime bien.
1: aussi de restituer.
0: Et aussi de restituer. En tout cas, de restituer. Restituer, ça, j'entends aussi montrer ce qu'on est en train de travailler.
1: Donc demain à 18h45 au
0: À la halle, donc sous la halle de l'UIN, et puis après les prochains rendez-vous, donc je les renomme, c'est les venez aux réunions publiques parce que franchement, ça va être chouette, on va activer nos cerveaux. Donc la prochaine, c'est le 5 novembre et ça a lieu à 19h à la Grange, et celle d'après, ça sera en décembre, le 3 décembre, et là, ce sera à la fois une réunion et à la fois. Peut-être une déambulation, on ne sait pas encore quelle forme ça va prendre, mais avec des chants de Noël. Donc peut-être qu'on ira sonner à des portes, peut-être qu'on ira rencontrer des gens qui ne connaissent pas encore le grand jumelage. C'est aussi l'idée, nous on aime bien le truc de la contagion, le truc de la contagion sociale, hein, on ne parle pas de maladie, hein, c'est-à-dire que eh ben, y a trois personnes qui sont au courant de quelque chose, et eh ben, si ces trois personnes eh bien, en parlent à leurs voisins, ça fait peut-être cinq personnes et ainsi de suite. Et voilà, c'est toujours pour qu'on se rencontre. Et j'aime bien un retour qu'on m'a fait par rapport à la chorale, par la chorale éphémère qu'on propose. Ce qui est chouette, c'est qu'il y a aussi des chanteurs et des chanteuses de la chorale Aria, qui est la chorale associative de l'UIN, qui vient aussi chanter. Enfin, tout le monde ne vient pas, mais certains viennent. Et aussi, ben, du coup, les gens se rencontrent aussi ici. Tout le monde ne se connaissait pas. Et donc, du coup, c'est ça qui nous intéresse, c'est que les gens provoquent des rencontres.
1: À 18h45, une présentation et une réunion.
0: La halle, c'est jeudi 8 et c'est une sortie de résidence, donc ça sera comme un spectacle. Et les autres dates, c'est des réunions, mais dans lesquelles il y aura aussi du spectacle. Donc après, c'est assez clairement expliqué. On a pris le soin d'écrire assez clairement, je pense, le projet dans le programme de la saison culturelle, donc de la Grange.
1: Ah bah
0: Mais on se
1: aussi,
0: reverra bientôt, non?
1: bien sûr, bien
0: Ah,
1: sûr.
0: et merci beaucoup, Abdel.
1: Merci, et puis bonne présentation. Bonne réunion, comme on
0: Ouais.
1: dit. Donc, et à très bientôt sur les ondes d'RFL 101. Merci Cyril.
0: À bientôt, merci beaucoup Abdel.

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1: Et vous êtes sur l'émission Demain le Grand Soir sur RFL 101. Je suis avec Eric et Virginie. Moi, c'est Félix.
2: Bonjour.
3: Bonjour.
1: Et aujourd'hui, on va vous parler de Luigi Mangione, du système d'assurance santé aux États-Unis et plus largement de violence institutionnelle. Donc on va d'abord vous présenter Luigi Mangione et l'histoire, enfin l'affaire qu'il a présentée au monde, on va dire. Virginie, si tu veux commencer.
3: Ouais. Donc Luigi Mangione, il s'est fait connaître, enfin d'abord on n'a pas tout de suite su que c'était lui, hein. En tout cas le mercredi 4 décembre 2024, assez tôt le matin, autour de 6h30, quelque chose comme ça, il y a un hôpital aux alentours de New York qui a été appelé, à 6h46 c'est précis, et, comme quoi bah, un homme avait été retrouvé avec plusieurs balles dans le corps, et était au sol, se relevait pas. Donc cet homme, il a pas tout de suite été
1: identifié.
3: Il est pas mort en fait sur le trottoir, mais on a découvert du coup son identité. Et puis en fait, il a survécu encore quelques minutes, mais il a été tué par ses balles.
2: Dieu l'a pas sauvé. Je parle de ça parce qu'il y avait le pape.
3: Oui, c'est vrai. Et d'ailleurs, si tu crois pas si bien dire, je crois que c'est l'hôpital Mount Sinai qu'il a. Donc c'est assez symbolique.
2: C'est difficile.
3: Ouais, et donc en fait, des recherches ont été faites. Ils se sont rendus compte que c'était Brian Thompson, donc le directeur général de la plus grosse boîte d'assurance de santé privée des États-Unis.
1: United Healthcare, elle s'appelle.
3: Merci pour ce merveilleux accent, j'aurais pas pu mieux faire. Donc en fait, ils n'ont pas tout de suite retrouvé, il a été pisté, hein. Il y a eu des témoins qui ont trouvé le corps. Le jeune homme qui l'a tué était encapuchonné. Il s'est, apparemment, ça c'est une des premières quand même, il s'est enfui, non pas en voiture, en moto, mais en vélo électrique. Donc là, le gars est quand même a une petite tendance bien écolo.
2: Il aurait pu prendre un vélo sans électricité. Il n'était pas si radical que ça.
3: Ouais, c'est clair. Petit entre-deux. Et en fait, les balles qui ont été retrouvées, avant de retrouver l'auteur, les balles qui ont été retrouvées, enfin les douilles. C'est vrai. Sur les douilles, il y avait noté. Vas-y, je t'en prie. Faut l'accent.
1: Je me souviens plus. C'est deny, depose
3: et delay.
1: Ah oui, deny, delay, depose.
3: Ouais, et en fait, forcément, ils ont vite fait le lien avec la fonction de la personne qui venait d'être tuée, parce que c'est une expression qui est souvent retrouvée dans les assurances.
1: Aux États-Unis.
3: Savoir aux États-Unis, ouais.
1: On va préciser quand même.
3: Retarder, refuser et classer.
1: Ouais.
3: Donc, sur les dossiers de patients, quoi.
1: En gros, aux États-Unis, le fonctionnement des assurances santé. On y reviendra, mais leur objectif, c'est des entreprises capitalistes, et leur objectif, c'est de gagner de l'argent. Et donc, le meilleur moyen de gagner de l'argent, c'est de ne pas rembourser les gens qui cotisent. Voilà. Et donc, Brian Thompson était PDG de la plus grosse boîte d'assurance médicale aux États-Unis. Et il s'est fait assassiner en 2024 par un type qui s'appelle Luigi Mangione. Vas-y, je te laisse continuer,
3: ouais.
1: Excuse-moi.
3: Non, mais c'est vrai que ça donne envie d'embrayer tout de suite sur les assurances. Et donc, en fait, ils ont mis quelques jours à le retrouver.
2: Il a été filmé, en fait, on voyait pas qui c'était, quoi. Comme il avait la capuche,
1: oui,
2: et tout ça.
1: Capuche, ouais.
3: C'est ça. Et puis, en fait, il a été... Ben, on en parlait tout à l'heure. Le 7 décembre, donc 3 jours plus tard, c'est des flics de San Francisco qui ont retrouvé, en fait, qui ont fait le lien entre la photo... du type à capuche de la 54e rue, il me semble que c'est ça, et un jeune homme porté disparu de 26 ans, il me semble qu'il a, porté disparu par ses parents 4 à 5 mois plus tôt. Et en fait, voilà, ils font le lien, et il semblerait que ce soit Luigi Mangione, et il se trouve qu'il le retrouve en Pennsylvanie, dans un McDo. Il y a une employée qui le reconnaît, parce que forcément, il y a
2: eu sa photo qui a circulé.
3: Sa photo qui a bien circulé. Et puis en fait, il se fait retrouver par deux policiers. Il a une fausse identité sur son permis de conduire, Marc Osario. Il retrouve dans son sac un pistolet artisanal et une lettre pour le FBI. Voilà. Et on peut peut-être parler de ce pistolet.
2: Alors, on peut déjà parler du personnage parce que c'est pas un marginal en fait. Il a disparu des radars, mais c'est pas un marginal.
1: Oui, oui.
2: C'est un gars qui a fait des études.
1: C'est ça qui est vachement intéressant dans cette affaire-là, c'est que au premier abord, c'est un assassinat. D'ailleurs, les médias s'en sont emparés comme tels et se sont insurgés, ou en tout cas étaient terrorisés par le fait que qu'un type se soit fait tuer, comme si il y avait que ça derrière. Et Luigi Mangione, effectivement, c'est un petit peu, entre guillemets, monsieur tout le monde de la classe moyenne, quoi. Donc c'est un type qui est plutôt propre sur lui, qui est musclé, beau gosse, qui bosse dans l'informatique.
2: Qui
1: n'avait pas de problème d'argent, qui fait de la muscu.
3: Pour revenir sur ce que tu dis, c'est plus ou moins monsieur tout le monde, parce qu'apparemment, la famille a quand même si c'est issu de l'immigration plusieurs décennies avant, mais comme ils ont quand même un patrimoine de plusieurs millions de dollars.
1: Oui, mais quand je dis monsieur, c'est pour ça que je dis monsieur tout le monde, classe moyenne, alors j'exagère peut-être, mais en tout cas, tout le monde dans ce que la culture populaire nous montre à voir, tu vois. Mm-hmm. Quelle série américaine maintenant, c'est monsieur tout le monde, quoi.
2: Ça nous renvoie d'ailleurs à un personnage dans lequel il s'est référé, parce qu'il a fait un manifeste aussi, de Human Bomber, on en parlera peut-être tout à l'heure. Ouais. Et qui était lui aussi, alors c'était la classe moyenne, ses parents, mais
1: lui,
2: il était professeur, il était un brillant mathématicien, il a fait des études à Harvard et tout ça, donc c'est aussi des personnages socialement qui devraient être théoriquement totalement intégrés.
1: Quand on lit leur... qui devrait, oui, t'as raison. Mais en tout cas, c'est intéressant parce qu'ils n'ont pas tout à fait le même chemin. Je pense qu'on parlera de Krasinski un peu plus tard.
3: Ce qui me fait marrer, c'est quand on entend dire il n'a pas la tête d'un délinquant.
1: Ouais, voilà, c'est ça.
3: Et c'est pas du tout discriminant. Et le côté, c'est un jeune de bonne famille. Pareil, tu vois, ce truc, langue creusée, c'est bonne famille de quoi. Apparemment, en plus, il commençait à se détacher. Donc peut-être des valeurs, un peu d'argent aussi de sa famille. Donc je ne sais pas si... Enfin, tu l'as dit tout à l'heure, on va expliquer la suite, mais son idée, c'était sans doute... Il y avait peut-être des motivations personnelles, mais c'était sans doute aussi d'aller condamner des fonctionnements très opportunistes, très, basés sur le profit des assurances. Et voilà, à voir si j'ai en train de m'empêtrer.
1: Non, mais
3: peut-être que la famille avait également une culture un peu capitaliste de l'argent, du travail, et que même son rapport aux hôpitaux, sa maladie, ses fortes douleurs au dos, ça l'a fait prendre conscience d'une certaine réalité aussi, justement, d'une classe plus populaire.
1: On fait une petite pause, on reviendra pour détailler cette histoire de mal de dos parce que c'est un point important de l'histoire. Du coup, on vous passe Deny, Defend, Depose de Dusty Smith.

0: tous.
1: Et de retour dans demain le grand soir sur RFL 101 avec Eric et Virginie. Donc on parlait de Luigi Mangione et de son arrestation. On peut parler aussi de la avant de parler de sa condition médicale à lui. On peut parler de comment l'affaire a été
2: traitée par les médias.
1: Ouais, traitée par les médias. En fait, ça a été immédiatement. Les médias s'en sont emparés assez rapidement. Aux États-Unis, c'était peut-être un peu plus nuancé. En France, c'était quand même assez unilatéral. Il y avait une espèce de. Enfin, en gros, ils ont suivi la traque en essayant de le mettre en avant comme quelqu'un d'absolument. Terrible, d'un dangereux criminel, etc. On va pas nier qu'il a tué quelqu'un, donc.
2: Parce que c'était un de l'aspect spectaculaire du crime.
1: C'est-à-dire voilà, c'est
2: que,
1: ça.
2: T'es dans la rue, le mec, il est sur un trottoir, il change de trottoir, il abat le type.
3: Avec des passants en présence.
2: Voilà, il est de dos, quoi.
1: Donc, etc.
2: C'est vendeur pour les médias.
1: C'est tout à fait vendeur, sans jamais contextualiser qui est Brian Thompson, etc.
2: Oui, ils ne posent pas la question qui, quand même, voilà. Le principal, c'est le moteur du crime, quoi.
1: C'est le mobile.
2: Ouais.
1: ça doit pas forcément justifier un meurtre, mais en attendant, c'est beaucoup plus cohérent d'expliquer ça, ce que les médias n'ont majoritairement pas fait, pour des raisons qui sont assez évidentes d'inversion des rôles par rapport à d'habitude. En fait, généralement, c'est les gens qui se font tuer, c'est plutôt des gens dont on se fiche un peu, entre guillemets, dans les médias, quoi. Alors que là, c'est quelqu'un de riche, puissant, c'est inhabituel, quoi.
2: Et parce que aussi, c'est un problème politique qui est posé, en fait. Et c'est pour ça qu'on en parle à l'émission, d'ailleurs.
1: Oui.
2: C'est pas, on développera ça tout à l'heure sur la politique de santé aux États-Unis.
1: Ouais. À l'inverse de ce qui s'est passé dans les médias, les réactions populaires. Ont été, avant même de savoir qui était le meurtrier présumé de Brian Thompson, les réactions étaient.

0: Et toutes globalement favorables, ou en tout cas
1: Un peu assez compréhensive.
0: ouais, même
2: Tu parles aux États-Unis ou...
1: Ouais, sur
0: pas
1: les.
0: seulement, hein, pas seulement,
2: Ouais.
1: Sur
0: partout
1: les
0: sur
1: réseaux.
0: Internet en fait,
1: Et
0: dans
1: ça, c'est
0: les...
1: assez rare parce que dans les situations de crime, j'écoutais hier, habituellement, c'est un peu à la marge. Il y a des
0: Ouais.
1: soutiens sur certains groupuscules. Mais là, en fait, ça a fait flamber les réseaux sociaux parce que toute personne peut avoir vécu aux États-Unis des problématiques avec des assurances ou avoir des familles qui n'ont pas pu être soignées, etc.
0: Exactement.
2: Et puis ça pose un problème quand même par rapport à la construction politique en France. C'est-à-dire que on nous dit il faut aller voter, il y a des partis politiques qui s'occupent du truc, gna gna, et ça nous renvoie à une histoire plus lointaine des attentats anarchistes à la fin du 19e siècle, du début du 20e,
0: Ouais.
2: où là il y a eu quand même un certain nombre d'attentats contre justement des juges, des policiers, des patrons.
0: Des
2: Et
0: patrons, ouais.
2: donc voilà, ça renvoie à un inconscient collectif, quoi, peut-être aussi.
0: Oui.
1: Oui, complètement. Et ça fait penser, lors de son arrestation, Luigi Mangione a dit, donc je ne le dirai pas en anglais, je ne sais plus comment on le dit, ces parasites l'ont bien cherché. Et bah, tout à l'heure, tu parlais d'Una Bomber. Je trouve c'est intéressant de. Enfin, dans ces moments, j'imagine que ça a dû questionner beaucoup de journalistes, le peuple américain globalement, à savoir, ok, il a tué une personne, mais finalement, si, est-ce qu'on doit comparer, est-ce que ce Brian Thompson n'a pas tué davantage de personnes en ne facilitant pas, je sais pas, les remboursements des traitements d'insuline ou de traitements plus importants, et en faisant de la marge, une marge monstrueuse dessus.
2: Ouais, bah c'est le
1: Est-ce que c'est pas
2: c'est
1: plus monstrueux,
2: bah
1: finalement?
2: oui, mais c'est le problème, c'est la question, c'est la morale en politique, c'est quoi? Et comment on fait de la politique? Ce qu'il a fait, c'est de la politique, c'est de l'action directe. Je dessoude un patron parce que c'est un fumier. Donc voilà, donc c'est pas dans les mœurs, évidemment, mais il faut se poser la question, quoi. Je veux dire. Pourquoi est-ce que ce crime qui est violent, hein, je veux dire le fait d'assassiner quelqu'un, balle dans le dos et tout ça, c'est violent. Mais il y a une
1: Qu'est-ce qui
2: violence,
1: amène à la
2: y a,
1: violence?
2: ouais, y a une violence qui est voilée, cachée, des grands industriels de l'industrie pharmaceutique aux États-Unis. Comme il y a une violence patronale inouïe en France, on n'en parle pas, mais il y a quand même, je ne sais plus, il y a trois ou. Peut-être plus 3 morts en France par jour d'ouvriers qui meurent au boulot, quoi. Je veux dire, donc c'est en fait à l'arrivée il y a des centaines de victimes, mais on n'en parle pas. C'est des victimes qui sont fantômes, quoi.
0: Parce qu'on voit pas, on fait, enfin, comment dire, dans les médias, le lien direct n'est pas nécessairement fait. Alors qu'effectivement, quelqu'un qui tue une autre personne directement, ben voilà, ça
2: Voilà.
0: c'est facile à expliquer pour les médias. Et comme tu disais, c'est spectaculaire. Mais pour revenir à Mangione, bon, on a évoqué vite fait le fait qu'il avait un problème de dos. Alors, tu as peut-être plus de détails, Virginie. Moi, je me souviens plus. Je sais juste qu'il avait comment dire, une vis dans le dos. Je sais pas si c'est des suites d'une opération, un truc comme ça.
1: J'aurais pas dire plus.
0: En tout cas, il avait un problème de santé qui l'avait amené à avoir des douleurs en fait constantes,
1: Pendant plusieurs années.
0: voilà, avec lesquelles il a vécu, et il a été en fait lui-même victime.
2: Oui, il a vécu les problématiques.
0: Voilà, c'est ça. C'est ce qui a motivé son geste. Donc enfin voilà, c'est le cœur du truc.
1: Et je rebondis sur ce que vous disiez aussi tout à l'heure. On peut peut-être en parler un tout petit peu de la référence à Una Bomber. Il était considéré comme un terroriste américain qui piégeait des colis, qui les envoyait. Donc il a tué quand même un certain nombre de personnes. Mais en fait, je crois que son idée à la base, c'était de dénoncer les ravages d'une certaine société industrielle. Et il me semble que dans un écrit. Qu'a fait pour la lettre, enfin qu'il a fait pour le FBI, Luigi Mangione renotait
0: Il
1: un
0: cite, ouais.
1: texte de, ouais, il citait Una Bomber. Je cite, lorsque toutes les autres formes de communication échouent, la violence est nécessaire pour survivre.
2: Et après, un bomber, il se référait, enfin, il a vécu carrément hors du système, oui. Puisqu'il était dans une cabane, il n'y avait pas d'eau, pas d'électricité, etc. Il avait parmi ses références Thoreau. Thoreau, qui était donc un anarchiste américain qui a écrit pas mal de bouquins et qui était lui aussi sur le rejet de la société, mais sur la non-violence. Lui, il était absolument non-violent. Et donc, il disait la société, elle est inacceptable, on ne peut pas vivre dans cette société. Donc, moi, je m'en retire. Mmh. Et je la regarde de loin et je la critique comme ça. Alors, lui, il a pris des moyens beaucoup plus radicaux. C'est un personnage assez complexe, hein. Il est un bomber, hein, parce qu'il a aussi il a subi, pas du lavage de cerveau, mais enfin des expériences liées à la CIA d'ailleurs, à l'université, donc des expériences de psychologie quoi, appliquées, parce qu'il cherchait à comprendre pourquoi il y avait des Américains qui étaient retournés après la guerre en Corée, ils étaient devenus très, très complaisants avec le communisme. Donc il voulait savoir, essayer, voulait comprendre pourquoi on avait lavé le cerveau de leurs braves soldats américains. Et donc, ils ont fait des études à l'université sur ces sujets-là. Et lui, il a été très jeune, hein, il était pratiquement ado, quoi. Il s'est retrouvé à participer à ce genre d'expérience. Et après, ça n'a pas dû non plus aider dans son cheminement. Mais lui, il fait un manifeste, un peu comme Luigi, mais un manifeste beaucoup plus important, parce que c'est un gros pavé. Et où il critique radicalement, effectivement, la société technologique, quoi. C'est ça, c'est un refus, c'est un décroissant radical, quoi, pour simplifier.
1: Est-ce qu'on ne fera pas une petite pause musicale ?
0: On peut.
1: Pour suivre.
0: Allez.
1: Pour digérer.
0: Pour digérer. On va vous passer Layback. Luigi Mangione de Layback, pardon.

0: Et vous êtes toujours dans l'émission Demain le Grand Soir sur RFL 101 avec Eric et Virginie. On vous parle de Luigi Mangione.
1: Et Félix.
0: Oui, c'est, voilà, c'est moi. On voulait aussi faire une petite distinction. Donc on parlait de Yuna Bomber juste avant la pause. Faire une petite distinction entre les deux dans le sens où Yuna Bomber, c'est quelqu'un qui faisait des actes de terrorisme réels, dans le sens où il envoyait des colis piégés et puis il ciblait personne. Enfin, il ciblait certaines personnes, mais il n'y avait aucune garantie que le colis arrive à bon port ou qu'il soit ouvert par la personne en question.
2: Donc ça a provoqué quand même un certain nombre de mutilations, de morts.
0: Ouais.
2: Et aussi des colis qui ont explosé à domicile de certaines personnes. Il y avait la femme, famille, les enfants. Je veux dire, c'est pas très cool.
0: Non.
1: Ça faisait vraiment renier à terreur. Hein,
0: ouais.
1: C'est la définition.
0: C'est potentiellement aussi pour ça qu'il a pas spécialement eu beaucoup. Enfin, c'est pas quelqu'un qui était particulièrement populaire dans la population américaine, quoi. À l'inverse, Luigi Mangione, comme on l'a dit tout à l'heure, il a été immédiatement plébiscité, c'est peut-être beaucoup dire, mais en tout cas suivi sur les réseaux,
1: soutenu.
0: Ouais, parce que justement, il s'en est pris à une personne, il a fait que ça, il l'a, comment dire, écrit dans les papiers qu'il a laissés. Il l'a dit, voilà, c'est...
2: Là, c'est déciblé.
0: Voilà,
2: c'est déciblé. Et ça nous renvoie aussi à ce qu'on a vécu en Europe avec notamment la bande à Bader en Allemagne. Là aussi, c'était extrêmement ciblé. Il n'y avait pas, il y a eu pratiquement pas d'attentat aveugle. Hein.
1: Et quand c'est cette bande à Bader.
2: C'était des anarcho-gauchistes qui avaient des anciens étudiants pour la plupart, pas que, mais qui avaient commencé à pratiquer des actions directes dans les années 70. Et donc faire sauter des magasins, s'attaquer aux médias, les grands journaux allemands. Et aussi après, ça a été plus en plus violent, quoi, assassiner des patrons. Mais il faut savoir qu'en Allemagne, il y avait quand même quelque chose de remarquable, entre parenthèses, c'est que l'essentiel du pouvoir d'État, l'essentiel de la hiérarchie administrative, c'était des anciens nazis. Il y avait 8 millions de nazis en Allemagne. Il y en a très très peu qui ont été exécutés en fait à la fin de la Seconde Guerre mondiale. Il y en a pas mal, quelques milliers qui ont fui grâce au Vatican en Argentine et au Chili pour la majorité. Et puis il y en a beaucoup qui ont été les savants. Ils sont partis en France, en URSS et aux États-Unis, y compris les pires ordures comme Von Braun qui a été le créateur des fusées V1 et V2. Et donc, il y avait l'ossature de l'État allemand en Allemagne de l'Ouest et un peu aussi, il faut le dire, en Allemagne de l'Est. C'était quand même des gens qui avaient un passé trouble. Voilà. On l'a reconnu dans une moindre mesure en France après la Seconde Guerre mondiale. Il y a eu aussi pas mal de gens qui ont eu un passé très complaisant avec le pétainisme. Et qui ont continué leur carrière aussi.
1: Du coup, tu faisais le lien entre le côté ciblé de la bande à Bader
2: Mais parce qu'ils avaient des raisons de le faire aussi. Il y avait donc une certaine popularité, c'est là où je voulais revenir. Il y a une certaine popularité, en tous les cas, dans un public pas forcément majoritaire, mais dans la jeunesse, par exemple, la jeunesse allemande. Il y avait une certaine popularité de ce type de groupe parce qu'il y avait un devoir moral derrière. Quoi.
0: Oui. Oui, donc c'était des on peut plus les qualifier de hors la loi comme Luigi Mangione en fait. C'est ce qui les distingue vraiment de quelqu'un comme Krasinski
1: Krasinski, c'est une bomber, ouais, on n'a pas donné son vrai nom. Ouais.
2: Mais après, ça pose le problème beaucoup plus complexe, on en parlait tout à l'heure, de la violence en politique. Est-ce que c'est acceptable ou pas? Enfin, ça, on en parlera tout à l'heure, parce que c'est un vrai problème.
1: Et pour donner le surnom, il a eu plusieurs surnoms, mais il était considéré comme un Robin des Bois. Robin des Bois, il prenait aux riches pour donner aux pauvres.
2: Il les tuait pas forcément.
1: Ouais, il les tuait pas forcément pour le coup. Mais c'était un petit gredin. Mais en tout cas, il a reçu une cagnotte, Luigi Mangione, quand même. Il a reçu quand même une cagnotte de plus d'1 million de dollars. Et je trouve que c'est assez symbolique Parce que typiquement, y a pas, du coup, on va peut-être pouvoir en parler, mais il n'y a pas de système de couverture universelle aux États-Unis. C'est un peu l'Eldorado, quoi. Il n'y a pas forcément de solidarité portée par l'État. Et par contre, c'est plus, si on est en galère, qu'on doit avoir une opération et des soins qui coûtent plusieurs milliers, une carte bleue, ou en tout cas, il faut faire partie d'une communauté. Donc, il y a une certaine solidarité. Il y a plein de cagnottes qui sont ouvertes parce que la voisine a des problèmes et elle doit se faire opérer du genou, etc.
2: Mais c'est du chacun pour soi, quoi, les États-Unis. Mais c'est la tradition américaine, hein, c'est la liberté de l'individu total. Donc chacun est armé, chacun se démerde. Et puis tout ce qui est un peu comme ça de care, de commun, de solidarité, c'est quelque chose de pas bien parce que c'est du communisme. Enfin bref,
0: c'est surtout c'est ça. Oui, on gomme totalement les questions d'inégalité dans ces notions de chacun pour soi. Donc ça arrange bien effectivement les personnes qui ont de quoi subvenir à leurs besoins, se soigner, etc. Tandis que les plus pauvres, s'ils avaient de l'argent, ça leur poserait sans doute moins de problèmes.
2: En fait, quand tu as une couverture, il y a les boîtes qui proposent des assurances aussi quand on travaille, c'est lié au contrat de travail, mais il faut travailler. Bien souvent, qu'est-ce qui se passe, c'est que quand tu te retrouves à l'hôpital, il y a des gens qui prennent des crédits. Parce que une opération de l'appendice, en France, c'est remboursé, mais ça coûte extrêmement cher, en fait. Et donc pour un type qui a des millions de dollars, voire beaucoup plus, c'est peanuts, quoi. Mmh. C'est comme s'il avait acheté son pain à la boulangerie. Enfin, il va pas lui l'acheter, il envoie son serviteur, son valet le faire. Mais c'est pour eux, c'est pas très important de dépenser 100 000 dollars sur un truc comme ça. Alors que un employé, un ouvrier, 100 000 dollars, ils vendent la baraque, pratiquement.
0: Ouais. Oui, ça met quelqu'un en ruine complètement. Et d'ailleurs, il y a énormément de gens qui ne se soignent
2: qui
0: pas.
2: Qui ne se soignent pas, notamment pour les infections longues comme le cancer, des choses comme ça.
1: Et il existe d'ailleurs des équipes mobiles de soins, donc des sortes des cliniques mobiles, c'est fou, dans des grands hangars. Et les personnes, c'est hallucinant. Ils arrivent de nuit avec leur voiture, et ils font des queues de plusieurs heures, en fait, même avec, vous voyez, une mère avec ses deux enfants, elle n'a pas le choix, même son nouveau-né de deux semaines, elle est obligée de venir pour se faire soigner, faire une opération qu'elle ne peut pas se payer sans ça. Donc c'est... Heureusement, et c'est des soignants bénévoles.
2: Voilà, c'est
1: donc
2: des initiatives citoyennes. Quoi,
1: c'est très étonnant de voir, il y a tout, quoi. Il y a tout ou rien, il y a le meilleur comme le pire, au final... je voulais revenir sur ce que tu disais, je disais ça hier, sur la crainte des communistes, parce qu'il y a eu quand même plusieurs efforts par certains présidents pour faire réformer la couverture santé universelle. Il y a eu un test par Truman en 1945 qui a souhaité justement cette couverture pour tous, et en fait c'est les médecins américains qui ont contré ça, ils ont été vraiment très hostiles par peur du communisme et d'une... comme on disait, une médecine assez socialiste. Trop démocrate, quoi. Qu'est-ce que je veux dire ? Il y a eu un test aussi par les Clinton dans les années 90. Ça a de nouveau capoté. Et en 2008, Barack Obama, pareil, en fait, il l'avait dit en se présentant, il a développé l'Obamacare, mais il a dû faire plein de compromis. Donc chaque citoyen, à partir de ce moment-là, était obligé de souscrire à une assurance. Et en échange, les assureurs promettaient de baisser leur prix. Et en fait, ça permettait, parce qu'il y a deux modes d'assurance facilitantes aux États-Unis, il me semble, pour vraiment ceux qui sont sous le seuil de pauvreté, et pour les personnes âgées de plus de 65 ans et... tant que je me trompe pas.
0: Ça, c'est les seules personnes qui bénéficient
1: d'une couverture.
0: D'une assurance.
1: Medicare et Medicaid.
2: mais en fait, on est très loin du système à la française, qui est lui-même attaqué, en fait. Donc, qui est né en 1945 à l'issue de la Seconde Guerre mondiale, sous l'égide du Conseil national de la résistance, et qui était un compromis, enfin, pas un compromis, une construction entre les gaullistes et les communistes, et pas que, il n'y avait pas que des communistes ou des gaullistes dans cette affaire-là. Mais c'était l'idée de cette solidarité entre les générations et d'ailleurs les caisses de sécu à l'époque étaient gérées par les principaux intéressés, par les assurés sociaux. Parce que là, il y a eu depuis quelques années, il y a quand même une étatisation de la sécurité sociale qui change complètement la donne dans la gestion de la sécurité sociale et dans la gestion de ses fonds, qui s'amenuisent, pour X raisons d'ailleurs.
0: Et ce compromis d'ailleurs, il a été trouvé aussi sous une forme de menace. S'il n'y avait pas une forme de menace, ben justement, du Conseil national de la résistance, qui pouvait globalement reprendre les armes pour forcer le gouvernement à appliquer telle ou telle chose. Sans ça, le gouvernement n'aurait peut-être pas...
2: Il y avait aussi le fait que le patronat français n'avait pas une attitude très brillante pendant l'occupation. Il a été même pas mal collabo. Donc, ils fermaient leur gueule. Ils ferment leur gueule quand ça chauffe pour eux. Mmh. C'est-à-dire que là, en 1945, ils ont fermé leur gueule. Ils ont fermé leur gueule en 1936 aussi. Et ils ont fermé leur gueule en 1968. C'est-à-dire que quand on tape du poing sur la table, mystérieusement, les patrons, ils ferment leur gueule. Et là, actuellement, ils ne la ferment pas du tout. Tout va de pire en pire. Et c'est justement, je pense qu'il y a toute l'histoire des assurances derrière, des grandes compagnies d'assurance qui veulent se faire la peau de la sécu, ça fait longtemps d'ailleurs, et qu'il y a tout un tas de forces politiques et économiques qui poussent à ça.
1: Et pour le coup, il y en a... juste avant qu'on fasse une pause musicale, il y en a un qui fait en sorte de tout faire pour casser l'Obamacare, c'est bien Trump.
2: Ah bah oui, lui. Ça...
1: Il parle d'Obamacare disaster.
2: C'est un gros disaster tout seul.
1: Donc le profit. Vas-y, je t'en prie.
0: On enchaîne donc avec... je ne sais pas ce que c'est Open Season. Je ne sais pas si c'est le titre du morceau.
2: Non, c'est toujours...
0: c'est le nom du groupe.
2: Luigi. Ouais.
0: Mais c'est toujours sur Luigi Mangione, voilà.
2: Ouais, c'est la totale.
0: Voilà, la totale. Allez, c'est parti.

0: Et vous êtes de retour dans Demain le grand soir sur RFL 101, toujours avec Eric, Virginie et moi-même Félix, sur le sujet de Luigi Mangione et de United Healthcare et donc des assurances santé aux États-Unis qui sont globalement en roue libre, étant donné que, effectivement, comme on l'a dit, elles se sont données pour mot d'ordre, enfin, elles se sont données. Étant des entreprises capitalistes, leur objectif est de gagner de l'argent le plus possible pour nourrir les actionnaires. Et comment gagner de l'argent quand on est une grosse entreprise pharmaceutique, en fait, pas seulement d'assurance. Il faut soit produire des produits, des médicaments qui ne soignent pas,
1: mais qui donne envie de les reprendre.
0: et qui donne envie d'en
1: Ça
0: reprendre.
1: s'appelle de
0: Donc
1: la drogue, en
0: voilà, c'est
1: fait.
0: ça.
2: Et attends, pour rebondir sur ce que tu dis, j'entendais hier que ils font en sorte qu'il n'y ait pas de générique qui sorte, donc des médicaments à moindre coût. Et pour ça, chaque médicament est très légèrement modifié et protégé par des brevets.
0: Oui.
2: Et du coup, sur un type de médicament, il y avait plus de, je crois que c'est autour de l'insuline, il y
0: Ils font
2: avait
0: des
2: plus de
0: variantes.
2: 200, 239, je crois, brevets différents.
0: Ok.
2: C'est un peu hallucinant quand même.
0: Ouais, bah oui. Les États-Unis, c'est effectivement. Enfin, c'est quelque chose qui touche l'Europe aussi, mais je veux dire, aux États-Unis, ça revient à la question économique de la libéralisation, hein, de toute façon, mais c'est comme ça que ça fonctionne, quoi.
2: Ouais.
0: Et donc, effectivement, on peut parler de. Comment? De ce qui s'est passé entre 99 et 2022 à cause de l'entreprise Purdue Pharma, qui est la propriété de la famille Sackler, qui a développé un médicament qui s'appelle l'Oxycontin, qui a.
1: Qui était un des médicaments miracles,
0: Voilà,
1: disait-il,
0: un médicament miracle.
1: ouais, qui a fait des miracles et a tué des dizaines de milliers de personnes.
0: Bah,
1: Ouais.
0: il a tué des dizaines de milliers de personnes, il a rendu addict beaucoup plus de monde.
2: C'était censé être quoi comme type de médicament?
1: C'était
2: Peut-être
1: contre
2: préciser.
1: les douleurs extrêmes.
0: Voilà.
1: T'avais un accident du travail, un accident de la route et tu prenais ça. En fait, c'est de l'opium.
0: C'est de l'opium. Elle a été, enfin, ce médicament a été vendu sous publicité mensongère. En fait, ils ont surtout mis le paquet sur le marketing.
1: Ils ont acheté pas mal de médecins
0: Ils ont acheté
1: aussi.
0: pas mal de gens.
1: Et ils donnaient des super primes aux bons vendeurs. Donc il
0: Exactement.
1: y a des gens qui se sont fait beaucoup de thunes sur des hommes ou des femmes qui se sont fait extrêmement beaucoup d'argent en vendant leur merde. Et en tuant des gens, en fait. Ça renvoie à ce qu'on disait au début, quoi. Je veux dire, ces gens-là, les PDG de ces boîtes-là, ce sont des criminels.
0: Oui.
2: Et du coup, il y a eu des études.
1: Il y a eu
2: Ça a
1: des.
2: été une, ça a été, la situation a été dénoncée,
1: Oui, mais ça a été
0: des
1: long. Oui,
0: procès. Il y a énormément d'enquêtes qui ont
1: il y
0: été
1: a eu des
0: faites, etc.
1: arrestations, il y a eu des gens emprisonnés, oui, évidemment.
0: Il y a eu aussi des règlements à l'amiable
1: Oui, à coup de centaines de
0: à
1: millions de
0: coups de centaines
1: dollars.
0: de millions, grâce en partie au fameux cabinet de conseil McKinsey, qu'on retrouve partout.
1: L'ami à Macron.
0: Voilà. Et en fait, c'est pas un cas isolé aux États-Unis. C'est un genre d'affaire qui a, enfin, courante, je sais pas, mais qu'on peut retrouver en plein d'endroits, et qui fait que une grosse partie de la population américaine a énormément d'animosité vis-à-vis de l'industrie pharmaceutique, ce qui, encore une fois, explique. L'adhésion à l'acte de Luigi Mangione quand il a tué Brian Thompson, parce que il n'y a personne aux États-Unis qui ne connaît pas quelqu'un qui a été victime soit des assurances, soit de l'industrie pharmaceutique dans son ensemble, en fait. Sauf les personnes les plus riches, mais je veux dire, dans la population ouvrière, travailleuse, en fait, tout le monde connaît
1: En
0: quelqu'un.
1: fait, il y avait des overdoses partout, dans
0: Voilà.
1: toutes les villes, dans les voitures partout, et ça touchait absolument tout le monde.
2: Et très rapidement, juste pour refaire le lien avec le procès de Luigi Mangione, apparemment, ça a été très difficile de trouver des jurés qui n'avaient pas eu de lien négatif avec ces assurances américaines, donc avec leurs conditions de santé propres, ou connaissant quelqu'un qui a eu des difficultés, donc qui est restant objectif.
0: Parce que United Healthcare, c'est vraiment un truc, c'est un mastodonte en fait. Il me semble que ils ont. Alors ça, c'est New York Times qui l'a révélé en 2019. Ils ont un taux de refus qui dépasse les 25% en fait. Plus d'un quart de leurs assurés se voient refuser le remboursement de leur.
1: Ils payent cher.
0: Ils payent, exactement. Ils payent, ils cotisent. Par contre, ils ne sont pas remboursés pour des raisons.
1: Ça s'appelle de l'arnaque.
0: Oui.
1: C'est un système qui arnaque carrément les gens et qui est profondément immoral. Donc, c'est vrai qu'il y a beaucoup de ressentiment par rapport à ces gens-là. Et voilà.
2: Et pardon, tu parlais d'immoralité. Martin Luther King en 66 a bien dit que toutes les formes d'inégalité, l'injustice en forme de santé est la plus scandaleuse et la plus inhumaine. Et là, on est vraiment dans un. Bref.
1: Ça nous renvoie au débat actuel qu'on a depuis pas mal d'années avec justement la remise en cause de la sécurité sociale en France, parce que c'est la même chose que veulent nous imposer les libéraux, c'est-à-dire le mythe d'une santé qui serait diligentée individuellement, quoi. Et c'est une aberration, parce que effectivement ça ne peut que être favorable aux gens qui ont du pognon. Et pour les autres, c'est la cata, c'est la véritable cata.
0: Et pas seulement pour les patients, en fait, c'est aussi la catastrophe pour les soignants.
1: Pour les soignants, oui. Parce qu'on parlait tout à l'heure aussi, tu parlais, là, Virginie, des classifications qui sont faites dans les hôpitaux.
2: Mm-hmm.
1: Mais on a la même chose en France. En fait,
2: il parle de charge master, un catalogue de tarifs de soins.
1: Donc on a des personnes qui sont employées dans les hôpitaux, pour
2: attribuer un code à des patients.
1: Aux patients. La personne arrive et puis.
2: Ouais. Et d'ailleurs, c'est une personne témoigne dans une des émissions 100% Doc très intéressante. Une femme qui est maintenant militante pour la couverture universelle parce qu'elle a perdu sa fille et sa fille qui avait un problématique pulmonaire et qui d'urgence est allée voir forcément les urgences et la première question qu'on lui a demandé c'est si elle avait une couverture et elle en avait pas parce que ça coûte extrêmement cher. Elle était étudiante et en fait, elle avait un problème de caillot de sang et c'est ce qui l'a emporté.
1: Et donc, en France, il y a un truc un peu insidieux, mais pas aussi violent que ça, mais ça se met en place, quoi. C'est la tarification à l'acte dans les hôpitaux. C'est-à-dire que les hôpitaux, l'hôpital doit être géré. La question d'un service public, est-ce qu'il doit être rentable, elle est posée par la tarification à l'acte, puisque les hôpitaux, théoriquement, ils ne doivent pas être en déficit, etc., etc. Donc ils ont tous intérêt à faire les opérations qui rapportent le plus, quoi. Enfin, je veux dire, c'est glauque ici, mais c'est la réalité, quoi. Alors là, aux États-Unis, c'est encore pire.
0: On a un cas assez similaire à l'histoire des hôpitaux là en France. C'est les EHPAD du groupe Orpea, qui sont des EHPAD privés dans lesquels en fait, il y avait je sais pas si c'était des consignes à proprement parler, mais en tout cas les patients étaient complètement abandonnés par le personnel. Pour en fait libérer les places plus vite, ce genre de choses, quoi. Donc il y a eu des gens qui sont morts de faim, des gens qui sont morts de manque de soins,
2: on parle des États-Unis, on n'est pas forcément mieux.
1: C'est des logiques purement comptables.
0: Oui, c'est ça. On fait une dernière petite pause. On va vous passer Welcome to Hell. Parce que c'est dans le.
2: Bienvenue dans les enfers des EHPAD.
0: Voilà.

0: Et nous sommes de retour dans l'émission Demain le Grand Soir sur RFL 101 avec Eric, Virginie et moi-même sur la question de l'affaire Luigi Mangione. On a parlé de Luigi Mangione lui-même, de son acte. On a parlé des assurances maladie aux États-Unis, etc. On voulait revenir sur la question de la violence parce que assez immédiatement après son acte, avant même d'être identifié, l'assassin de Brian Thompson était considéré comme une personne détestable parce que à cause de la violence de son acte. Une fois qu'on a le contexte, on peut comprendre d'où vient l'acte, ou en tout cas on peut essayer de mettre en parallèle les deux situations, à savoir l'assassinat d'une personne et le refus de rembourser, ou plutôt les actions qui mènent à la ruine de nombreuses personnes, à l'absence de soins, à la destruction d'un système de santé, ou en tout cas à l'absence de construction d'un système de santé.
1: Ça nous renvoie à la responsabilité individuelle. Parce que là, on a un type, l'assassin, Luigi, qui tue, qui est donc clairement responsable. Et il y a les autres qui tuent, mais qu'on ne voit pas. Et qui sont aussi responsables parce qu'ils savent très bien ce qu'ils font. Quoi.
0: Et qui n'ont absolument pas besoin d'assumer ces responsabilités-là parce que, comme tu dis, on ne les voit pas.
1: Ils sont plutôt bien vus par le système.
0: Exactement. C'est des entrepreneurs. Voilà. Ils sont, ils ont une carrière à succès, etc. Ils font plein d'argent.
1: Ce sont des exemples.
2: Et tout le monde le sait, ça qui est terrible.
0: Ouais.
2: Tout le monde le sait. Le président le sait.
0: Je tenais à dire que pour cette émission, c'est beaucoup appuyé sur... moi, en tout cas, je me suis beaucoup appuyé sur le livre de Nicolas Framont qui s'appelle Saint-Luigi, tourne donc principalement autour de cette affaire-là, qui est riche en informations, etc., et en réflexions. Dedans, il donne les définitions des différents types de violences. Violences verbales, des mots forts, des insultes, etc., des paroles qui soulignent ou exagèrent certains traits ou actions. Selon lui, la bourgeoisie est particulièrement sensible à la violence verbale, qui peut porter atteinte à son honneur et à sa réputation. La violence économique, donc des actions de perturbation de production de biens et de services, des blocages, des brayages, la grève, etc.
2: La France connaît.
0: Ouais. La violence envers les biens, donc des actions de destruction, de dégradation d'objets, de machines, de bâtiments, etc. Et la violence envers les personnes, qui est de degré variable, qui va de la bousculade à la prise d'otage, le coup et blessure et au meurtre. Et c'est intéressant de voir cette affaire à travers ce prisme-là et donc de se poser la question de où est la violence dans cette affaire, sachant que c'est jamais à un seul endroit. Il y a de la violence dans l'acte de Luigi Mangione, bien entendu, mais la violence systématique, institutionnalisée, qui vient des assurances, qui vient de l'industrie, qui vient de certains systèmes étatiques, etc., elle est bien présente. C'est aussi une violence de classe, d'ailleurs, on peut parler de violence de classe, de toute façon.
1: Après, l'État est violent en soi, quoi, je veux dire. C'est aussi,
0: oui, bien sûr.
2: Il faudrait une forme de révolution et il faudrait une certaine solidarité, t'imagines, si tous ceux qui souscrivent à une assurance s'en défaisaient. Là, ce serait un effondrement total.
1: Ce serait... il faudrait aussi un système mutualiste, enfin, de solidarité entre les gens. C'est ce qu'on a fait en France, d'ailleurs. Il faudrait créer du commun. Les sociétés occidentales, enfin européennes, elles sont aussi basées là-dessus quand même pas mal avant la révolution industrielle. Ça a eu des conséquences aussi dans ce qui a suivi, dans l'histoire du syndicalisme, dans le mutualisme et tout ça. Et c'est pas le cas aux États-Unis où ça a une société extrêmement violente. Alors on le voit là au quotidien.
2: Et très violence. Individualiste aussi.
1: Et super individualiste. Mais les États-Unis se sont construits par la liquidation des Indiens, par la liquidation des syndicalistes révolutionnaires quand ils l'étaient dans les années 1900, et puis par aussi la liquidation des oppositions liées au départ à la traite des Noirs, mais aussi finalement et ben voilà, à la condition des Blacks aux États-Unis. Il y a une violence extrême qui existe encore d'ailleurs. Et donc c'est un pays hyper violent.
2: Oui. Ils sont construits sur des cadavres.
1: Tout le monde peut être armé, etc. Et ça, c'est vraiment le mythe, effectivement. Pourquoi on est tous armés? Mais parce qu'on peut être protégé, on n'a pas besoin d'État pour être protégé, parce qu'on est tous armés. Voilà, c'est aussi c'est un peu fou comme façon de voir les choses, effectivement, par rapport à nous, les Européens, qui avons une histoire qui est quand même un peu plus complexe et un peu plus longue, quoi.
0: Bah oui.
1: Qui s'est construit dans la violence aussi. Hein,
0: voilà, c'est ça. À côté de ça, on n'est pas armés, nous, même s'il y a des gens qui ont des armes. D'ailleurs, il y a quand même pas mal. Il y a une certaine partie de la population qui a des armes, qui est la police. On parlait de tout ça aussi.
1: Et l'ultra-droite aussi, ils sont bien armés, ceux-là.
0: On parlait de tout ça aussi parce que, en ce moment, depuis plusieurs années, il y a des mouvements de révolte en France qui sont assez forts et qui sont assez fortement réprimés aussi. Mais en France, on a aussi cette façon de considérer la violence dans le militantisme et dans l'emploi de la violence, une manière de la répudier, quoi, vraiment, de considérer que c'est plus possible, quoi. Comme tu disais tout à l'heure, l'historique de la fin du 19e, etc., fait que c'est difficile, quoi. Mais quand on met les choses en parallèle, ça mène à se poser des questions, en fait, sur ce que c'est que l'usage de la violence. Est-ce que c'est légitime d'un côté ou de l'autre? Voilà. Donc c'était...
1: Est-ce qu'il y a une bonne ou une mauvaise violence? Enfin, il faudrait faire une émission sur ce sujet, je pense.
0: Est-ce qu'il y a un bon ou un mauvais chasseur?
1: Ouais, voilà. Est-ce qu'il y a un bon ou un mauvais chasseur? Très bien.
0: Voilà.
2: Ensuite, une belle clôture.
0: Sur ce, nous, on vous quitte là. On vous souhaite une bonne fin de journée.
1: On rappelle qu'on peut nous réécouter sur le site de RFL101, sur le site de Main Grand Soir, et puis...
2: Une rediffusion le vendredi de 9h à 10h et le samedi de midi à 13h.
1: Et elle est rediffusée le jeudi qui
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